0: personnes. Par exemple, ils ont bon goût les feutres. Hein.
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2: Voici les champions du monde de l'actu sur Europe 2. Alors, attention, voici surtout le « Est-ce que vous connaissez ?» Puisque chaque fois, à chaque news, je vais vous dire « Est-ce que vous connaissez ?»
3: Rien de nous dire comme d'hab.
2: Est-ce que vous connaissez Stramatis Moraitis?
4: Ben oui.
3: Oh,
4: ben
3: c'est un médoc, ça, non?
4: C'est un pote d'enfance.
2: C'est un truc dans Harry Potter. Stramatis Moraitis.
4: C'est un sort.
2: C'est un Américain.
5: Ouais. Ouais.
2: Écoutez, l'histoire, elle n'est pas drôle. Non. Diagnostiqué d'un cancer terminal à 66 ans.
5: Aïe.
2: Oh. Il se dit « Quitte à vivre mes dernières années,

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2: On y va pour les hallucinations auditives. Motley Crue. Oh, le titre, je vous le dis, ouais, c'est un Motley Crue, c'est un truc un peu hardos.
3: On connaît, ouais.
2: Dans le titre, on entend, c'est Mood la quéquette.

0: super drôle.
1: Et là,
2: c'est très drôle.
1: S'en est suivi. Et je pense que le fait que je lui ai pris sa place. Plus le fait que je lui ai mis une photo de dépanneuse extrêmement réaliste.
3: C'est pas une dépanneuse, c'est une dépanneuse fourrière. Donc c'est là, elle s'est,
1: elle s'est dit,
3: que,
1: ah ouais, il a fait payer descendre une fourrière pour emmener ma bagnole. Alors qu'il était garé à ma place.
0: Elle l'a là, ouais,
2: évidemment qu'elle s'est énervée.
1: S'en est suivi un petit appel tendu, où je vous cacherai les détails. À la tienne, à la mienne, tout ça, machin. Et je tenais, ce matin, et je lui ai envoyé un petit courrier. Ah, m'excusez, ma Constance, je ne... prendrai plus ta place de parking parce que j'ai eu quand même le malheur de lui dire, bah, il y en avait quand même à droite, à gauche, j'aurais pu être un peu dingue.
0: Je lui ai dit qu'elle aurait pu se mettre
1: à. Et là, elle m'a dit, mais en plus, t'es à ma place et c'est moi qui me fais engueuler. Bon, alors voilà. Constance, je t'embrasse fort et pour la peine, nous avons voulu résumer tout ça avec cette belle chanson.

0: Ouais,
1: merci. Oh. Oh, et...
0: ah, non, ça me fait plaisir. Quand même vérifier mon téléphone, on sait jamais.
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2: Laissez-moi vous présenter le plus mauvais élève en anglais. The worst student in English.
3: Oui, bien.
4: Oh, wow. Wow.
2: C'est un micro-trottoir que l'on doit à Micro de Rouen, qui nous fait beaucoup rire, ce garçon. Il va dans la rue et il trouve toujours des phénomènes. Là, c'est une question d'anglais à un jeune homme.

0: dans la rue et il trouve toujours des phénomènes là. C'est une question d'anglais à un jeune homme. Alors, écoutez, vous avez peut-être les parents, là, vous êtes en train d'amener vos enfants à l'école. Et vous avez regardé leur bulletin scolaire et vous vous dites, ah, l'anglais, c'est pas très bon.
1: Ils sont mieux, normalement, c'est la génération là en anglais, non?
0: En théorie, ils sont meilleurs parce qu'ils regardent beaucoup de séries en VO.
2: Ouais.
0: Ils sont un peu meilleurs que nous.
2: D'accord.
1: C'est ça, voilà. Normalement.
0: Si, normalement. Alors, je dis bien, normalement. Lui, visiblement, la VO ne fonctionnait pas.
3: En tout cas, il capte pas.
0: C'est pas quelle langue il a regardé, mais c'était peut-être pas de l'anglais.
3: Comment on dit un en anglais?
4: Un en anglais, wana.
3: Comment on dit deux?
4: Toi.
3: Trois.
4: Troy.
3: Quatre.
4: Foy.
3: Cinq.
4: Soy.
3: Six.
4: Soy soy.
3: Sept.
4: Foy stoy.
3: 77.
4: Soy, foy stoy, toy, foy.
3: Ok, comment on dit 222 en anglais?
4: Toy, voy, toy.
2: C'est le mec qui est persuadé de son
0: toy. Toy, toy, toy, toy. T'as vu
1: le mec?
0: Non, mais t'as vu que surtout le gars, il n'a pas une seconde, il sourcille. Voy, soy, voy, voy, voy. Et puis ça continue avec des phrases simples, pourtant.
3: J'ai faim.
4: I am Fanta.
3: J'ai soif.
4: I am suffering.
3: Je vais manger.
4: I go to manjai.
3: Je vais danser.
4: I go to dansa.
3: J'ai une copine.
4: I am code pin.
0: I have code pin. Mais bien sûr, voilà. Alors attendez, déjà, c'est quoi le numéro, monsieur, qu'on doit faire quand on bloque notre portable?
4: I am code pin.
0: Code pin, bien sûr. Bah oui. Voilà. Voilà. Bah bonne journée. Piet, t'es parti au petit déj tout à l'heure?
2: Ouais.
0: You are very Fanta.
2: Ah. Merci.
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2: Les épreuves du bac, pour beaucoup de parents, évidemment, c'est souvent plus le stress pour les parents que pour les enfants.
3: Souvent.
2: Parce que les jeunes, maintenant, ils y vont en décontract, ils ont fait leur calcul de points.
4: C'est vrai.
3: En fait, le plus stressant pour les parents, c'est de trouver, enfin, d'attendre où vont aller leurs enfants. Et c'est surtout de trouver l'appart en deux mois.
2: Oui, puis bon, tu rajoutes Parcoursup, tu rajoutes
3: exactement
2: tout ce qui va avec.
3: Voilà.
2: J'enquête exclusive a décidé de bosser sur les épreuves du bac de cette semaine.
3: Cette semaine, dans 90 enquêtes, ils passent le bac, les partiels, les concours, une génération capable de regarder 8 heures de vidéos sur les théories.

0: Devenir moniteur de plongée après 5 ans d'études en droit fiscal. 90 enquêtes, génération examen, enquête sur ces étudiants qui révisent pour un futur qu'ils ont déjà prévu de quitter. 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
1: Après le bac, cherche enquête exclusive, il y a aussi Parcoursup.
0: Parcoursup, chaque année, des milliers de lycéens formulent des vœux précis.
2: Je veux faire du droit à Bordeaux, du commerce à Lyon, de la médecine à Paris.
0: Puis la plateforme répond, félicitations, vous êtes admis en licence de gestion des espaces verts à 700 km de chez vous. Pour Enzo, qui rêvait d'être avocat, ce sera finalement berger dans le Cantal.
1: Oh bah voilà.
0: Pour Anaïs, qui se voyait chirurgienne, elle ouvrira un PMU à Rostrenin, en Bretagne. Quant à Mathis, après avoir reçu son 15e refus, il a décidé de se reconvertir dans les tests de cigarettes électroniques sur les réseaux sociaux. Un métier qu'il exerçait déjà officieusement depuis la 4e. Il fumait du Ragnarok en cours de technologie.
1: Oh bah oui.
0: 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C'est bientôt sur C-Star.
1: Et on va terminer, cherche enquête exclusive, comme d'habitude, par le portrait de la semaine.
0: Dans le portrait de la semaine, Kevin, un jeune homme, enfin un jeune homme, c'est ce qu'il met encore sur ses formulaires. Parce qu'en réalité, Kevin a 50 ans et passe le bac pour la 35e fois. À ce stade, ce n'est plus un candidat, c'est un meuble de l'éducation nationale. Les sujets changent, les présidents changent, les ministres changent. Lui, il rate toujours. Chaque année, il arrive confiant avec sa calculatrice, ses fiches et cet optimisme de con qui fait croire qu'après 35 GSEC, la 36e va être le bon. Cette année, il se passe avec ses petits-enfants, c'est-à-dire à quel point Kevin est complètement con. C'est beau, c'est touchant, c'est surtout complètement débile.
1: Eh oui.
0: Mais après 35 ans,

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1: Faisons un point sur le JT des sports avec Monsieur Corentin qui fêtait son anniversaire. Il fêtait ses combien hier ?
2: 31 ans.
1: Un enfant.
2: Ouais, bon, ça, quand même.
1: Oh, t'as quoi ? 5 ans de moins que moi.
2: Oui, on y est. Je te rattrape.
1: Hein. Bien sûr. Voici le JT des sports, mon petit Corentin. Nous allons commencer, si je ne dis pas de bêtises, par du sport.

0: score final, Fabrice 7, la gravité 1 et le tapis officiellement classé zone humide. La fédération locale du PMU évoque déjà une revanche dès que Fabrice aura retrouvé sa queue et sa dignité.
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0: Snake.
1: Non. Ok, il va marcher.
2: Ah, il y a tout dedans.
3: Ah, il y en a un qui l'a revendu et qui s'est fait de l'oseille.
2: Non, non.
0: Ah, quelqu'un qui l'a retrouvé son Nokia.
2: Oui, oui. Oh, tu chauffes, tu chauffes.
4: À peu près. 3310, ça date de quand?
2: Ça a 20 ans.
1: Ouais. Ouais.
2: Le 3310, quelqu'un remet la main dessus dans un de ses cartons.
3: Ouais.
2: Donc ça fait même plus que ça, t'as fait 25 ans le 3310.
0: Je sais plus.
1: Bah, c'est le début des années 2000, non le...
4: Ouais, c'est ça. Ouais,
2: non. Bon.
0: Bah, ouais.
2: Il l'allume. Il avait encore 70% de batterie.

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2: Et si les monuments pouvaient parler? On s'est dit, qu'est-ce qu'ils pourraient dire? Que pourrait dire la tour de Pise?
3: Je vais tomber! Non, ça va. C'est limite, quand même.
2: Mais ça va. Oui, ça va. Le mur de Berlin, qu'est-ce qu'il pourrait dire? Enfin, ce qu'il en reste.
4: Oh la vache! Putain, j'en ai pris plein la gueule!
2: Que pourrait dire la statue de la liberté si elle parlait?
5: J'ai mal au bras, j'ai les pieds dans l'eau, j'ai froid, il y a des trucs qui se promènent dans ma tête, il n'y a rien qui va là.
2: C'est vrai, les visites ont repris dans sa tête. Hein.
6: Ah, ça y est.
2: Oui, ça y est, je le dis parce qu'à un moment donné, tu ne pouvais plus visiter la tête, maintenant tu peux. Ouais. C'est revenu. Que dirait à Barcelone la Sagrada Familia?
7: Mais j'en ai marre d'être tout le temps en travaux, là! Et j'ai l'impression d'être Maëva Guénam, là, c'est chiant, là!
2: Et chez nous, que dirait Notre-Dame de Paris?
8: Salut les jeunes, c'est Tata Josiane! Vous avez vu le lifting? Eh, j'ai une flèche qui pointe, regarde!
2: La bonne mère à Marseille, si elle pouvait parler, elle dirait quoi?
9: Terre, regarde-moi ce club de foot, là! Débétonnez-moi les pieds, refilez-moi le maillot de l'OM! Sert à rien, ce vieux, là! Je te plante les buts, moi!
2: Que dirait la pyramide de Gizeh?
10: Quand est-ce qu'ils reviennent, les extraterrestres, là? Non, qu'on leur dise une bonne fois pour toutes aux humains, qu'ils arrêtent de se prendre la tête, non, les pauvres.
2: Ouais, c'est vrai. C'est vrai. Non, faut... Le sphinx, tiens, qui est dans le coin en Égypte, il dirait quoi?
11: Pas éternué.
2: Ah non.
11: Pas éternué.
2: Ah non.
11: Ah, ça m'a coûté trop cher la dernière fois.
2: Ah oui, ah non.
11: Oh putain. Le sphinx. Eh merde, les oreilles.
2: Que dirait le Machu Picchu?
12: C'est Machu Picchu,
2: ah oui.
12: Putain de TikToker.
2: Ah oui, c'est vrai, autant pour moi. Et une pensée pour le plus grand monument de Bruxelles, le Manneken Pis, que dirait-il?
7: Mais ça va, je vous dérange pas là, vous avez fini de regarder ma quête?

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0: Les questions de notre camarade Benjamin, policier à Troyes. Qu'est-ce qu'un commissaire divisionnaire? C'est le seul qui sait faire les divisions, c'est pour ça qu'il est chef. C'est un commissaire qui divise tout, tout le monde ne kiffe pas, hein, il divise. Ouais. Voilà. Où il coordonne et supervise une division.
1: C'est un grand patron de chez nous qui coordonne et supervise. Ouais.
0: Enquête préliminaire. Qu'est-ce qu'une enquête préliminaire? C'est une enquête sur les cuninacus. C'est une enquête sur les mines de charbon.
2: Les minières
0: de fond, bien sûr. Ou c'est une enquête à l'encontre d'une personne contre laquelle existent des indices.

0: 2.
1: Bonjour.
0: Alors, on le voit chaque semaine, ce personne de ce chef cuisinier. Chaque semaine, on le voit engueuler les restaurateurs en leur disant que leur cuisine est absolument dégueulasse.
2: Oui, oui, oui.
0: Le livre s'appelle, je cite Maryse et je le montre à la caméra de la radio, Cuisiner bien accompagné du chef Philippe.
2: Allez, nous y voilà.
0: Philippe Etchebest. On peut avoir le livre de Cyril Lignac.
1: Bah oui, c'est tellement plus simple.
3: Pierre Philippe Etchebest. Bon, c'est pas grave. Que pouvons-nous retrouver?
0: Bonjour Maryse.
3: Bonjour Pierre.
0: Ça va pas mieux Maryse.
3: Que pouvons-nous retrouver comme recette dans ce livre, Pierre?
0: Eh bien, chère Maryse, que pouvons-nous? Eh bien, chère Maryse, je regarde la recette. Magnifique, page 124. Chère Maryse, une petite tarte au lardon.
2: Ça c'est bien.
0: C'est alsacien, les gens du côté de Strasbourg, de Colmar. Adore cette petite tarte flambée, la flammeuse.
3: La
0: flamme choquée. Flamme kiki, là. La flamme caca dans la couche, là. La famille cadu caca kiki, là, kiki. La flamme là. Ne me faites pas chier, Maryse, je n'y arriverai jamais. Et aussi, la recette de la saucisse purée, qui est quand même beaucoup plus facile.
1: Bah, regardez,
0: saucisse purée.
1: Voilà. Alors que l'autre, c'était quoi?
0: Salut, je
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0: 16, la France venait me chercher. Oui. Polémique en France.
1: À Skawed.
0: Polémique en France, que les gens ont dit bon, bah, t'étais bien contente de quitter la France pour pas payer d'impôts. Maintenant, tu étais bien contente d'appeler la France. Alors ensuite, elle a refait une vidéo en disant oh, il y a des vidéos polémiques qui circulent sur moi en France. Donc, il est temps quand même que ça réagisse, là.
2: Bah oui, et puis là, elle veut réagir au conflit. Donc, elle est avec nous. Bonjour, Maëva.
3: Bonjour, mes vies, vous m'entendez?
2: Oui, on vous entend, là.
3: Mes vies, c'est tout. C'est bon, mes amours. J'ai fini mes 33 stories de placement de produits. Pour arnaquer les gens. Et alors, qu'est-ce que vous voulez, mes vies? Vous voulez vous moquer de moi encore?
4: Non,
3: vous
4: devez, pas du
3: encore
4: tout,
3: me, que je passe à la c'est radio et vous voulez dire des choses.
2: C'est vous qui voulez nous parler de base, donc on vous écoute.
3: C'est moi qui ai appelé.
2: Oui.
3: C'est moi qui voulais parler.
4: Bah, oui.
2: Oui.
3: Ah oui, c'est vrai. Oui. J'avais oublié, j'étais en train de remonter. J'ai une idée pour aider un McDonald Trump, là. Je sais pas comment il s'appelle.
2: Ah, Donald Trump.
3: Ouais, c'est ça.
2: L'aider en quoi?
3: En fait, déjà, parce que je suis refaite, j'ai des grosses tototes. Donc, déjà, moi, les gars, des fois, ils me disent Maëva, c'est un missile.
2: Mais vous êtes un missile, vous voulez aider de...
3: Non, je suis un missile. Ouais. Non, en fait, des fois, je suis archi drôle sur ma vie.
4: D'accord.
2: Non,
4: okay.
2: Non, mais sinon, vous voulez l'aider en quoi?
3: Maëva, pardon, c'est à moi que vous parlez, j'ai oublié.
2: Oui.
3: Ben, il paraît qu'il veut ramener le chat d'Iran, vous avez entendu?
2: Oui.
3: En fait, il faut lui mettre des croquettes, bande de merguez que vous êtes. Si vous mettez des croquettes,
4: il viendra.
3: Je parle bien, je mets du sheba. Le sheba, ça marche bien. Des fois, j'ai les mousses aussi, des trucs en mousse.
4: C'est pas un chat, c'est comme un président, un roi.
2: J'ai compris,
3: parce que si qu'il voulait un molar, sinon, alors, mais je vais vous dire, cracher un molar, c'est ça. Ça se fait trop pas, en vrai, donc voilà.
2: J'ai tout compris.
3: Merguez que tu es.
2: Non.
3: Même ils ont changé de patron d'Iran. C'est pour ça, c'est l'autre là maintenant. Fumetu là, je sais pas comment il s'appelle.
4: Qui ça?
2: Fumetu, vous avez dit
3: Fumetu?
2: Ah oui, Moche Tabac. Oh là là.
3: Oui, c'est Moche de Tabac. Pareil. C'est un bleu. Alors, oui, ben, si je le dis aux jeunes qui m'entendent, fumer le tabac, c'est Moche de Tabac, c'est tabou. On en viendra tout à bout. Bisous, mes vies. Sur ma vie, vous êtes mes vies. Je vous embrasse.
2: Faut y aller, là.
3: Ah, mes angives, je vous aime. Ah, en fait, j'ai une crème qui rend la peau douce et le ventre aussi plat qu'un croque McDo avec le code AMSKAWED. Si vous l'écrivez bien, vous avez 12% des réductions.
2: D'accord.
4: C'est noté.
3: Bisous,
2: Maëva. Bisous, Maëva.
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2: J'ai un sondage sur les Français le lundi. Déjà dans cette équipe, qui n'aime pas le lundi? Est-ce que pour qui c'est la pire journée?
3: Non, parce que pour moi, le lundi, ça y est, c'est parti. Moi, le pire, c'est le dimanche soir. J'ai toujours détesté le dimanche soir parce que tu sais, tu te projettes et tu te dis, allez, ça y est, non, terminé les grasses maths, tout ça. Et le lundi, une fois que t'es parti, c'est bon.
2: Moi, 70%, oui.
4: Non, je dis, moi, c'est le réveil du lundi matin.
2: Ah oui.
4: Et sinon, le lundi, je l'aime bien parce que le soir, je joue au foot. Je rejoins mes
2: c'est
4: collègues.
2: Une belle info, ça, c'est mignon.
4: Non, mais je me dis que je rejoins mes potes, et du coup, le lundi, c'est stylé.
2: Moi, je vais envoyer ça à la rédaction d'Europe 2, ils vont faire les infos.
4: Si tu veux, mais vraiment, il n'y a aucun problème.
2: Il aime le lundi parce qu'il joue au foot, tout de suite, les titres liront. Oui, oui, c'est bien. 70% des Français détestent le lundi parce qu'ils ne jouent pas au foot.
4: Bah voilà, c'est pour ça.
2: Voilà. 99% des Français savent que le lundi est le premier jour de la semaine. Vous ça, ne rêvez pas, j'embrasse les 1% restants. Qui nous écoute, à qui on a posé la question et

0: Ah, vous n'êtes pas bien, vous ?
1: C'est bizarre.
0: Moi, ça n'a jamais été.
2: Le
3: dimanche aurait été le premier ?
2: Bah, ouais. Visiblement, ouais.
1: Cela dit, quand tu réserves des trucs, des fois, le dimanche, c'est le premier jour de la semaine dans les calendriers.
3: Pas complètement idiot, ça. Pas complètement idiot, Stouf. Stouf, elle est en 56K, donc faut lui laisser un peu le temps.
4: Non, mais parce que historiquement, apparemment, avant, historiquement, la semaine, dans la semaine gréco-romaine, ça commençait le dimanche.
5: Ah oui, mais en 88, pas 1988.
2: Non, 1988.
4: Ah bah après en 88.
1: Parce qu'en 88, avant Jésus-Christ, on ne sait pas trop comment il commençait.
2: Ouais, non. Après les dinosaures, ils allaient à l'usine.
3: Ah bah, c'est ça. 32% des Français savent que lundi signifie jour de la lune. Lundi, lune. Ah, eh ben, j'en fais pas partie.
0: Je viens d'apprendre aussi.
3: 23% des Français adorent le lundi. J'adore le lundi.
2: Elles sont bizarres.
3: Ah bon, vraiment.
2: Elles sont cheloues.
3: Ah oui, mais quand il est férié, le lundi de Pâques,
5: t'as dit commerçant sinon.
3: 1% des Français chantent le lundi au soleil en début de journée. Quand il fait beau le lundi, eh ben, j'écoute.
4: Et
3: je vous le dis, j'en fais partie. Voilà. Mais ils écoutent Bad Day quand ils rentrent chez eux. Et 6% des Français en couple commencent leur lundi en faisant l'amour pour conjurer le sort.
4: Quel sort ?
3: Du lundi.
1: De la semaine dernière, quoi.
3: Pour démarrer une bonne semaine, ils font l'amour. Écoutez-moi
5: mais
3: bien.
5: C'est super bien vu, ça.
3: Écoutez-moi bien. C'est 6% de Français.
4: Pas mal d'excuses.
3: Si on peut me présenter, qui est assez en forme un lundi matin pour dire « Hey, chérie !»
4: On conjure les sorts.
3: Allez, avant de réveiller les gamins, chérie, on va faire l'amour.
5: Mais c'est une bonne excuse, ça n'empêche pas. Ah, après, chérie, on t'aura une super semaine derrière.
1: Ah, ouais.
3: C'est vrai. Sachant que moi, je me lève à 3h du matin, elle va être heureuse.
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3: Télévision, je vais vous apprendre deux choses. Sur Novo 19, il y a la France des mystères.
4: Génial.
3: Et il y a une chaîne qui s'appelle Novo 19. Voilà,
5: je vais me l'apprendre, effectivement.
3: Parce qu'il y a des gens qui sont toujours pas au courant. Est-ce que les personnalités de la Villa des Animateurs ont des mystères à nous dévoiler?
5: On va leur demander et on va commencer avec Jean-Pierre Foucault.
6: Bonjour à tous. Bonjour, comment allez-vous, les amis?
5: Bien, et vous, Jean-Pierre?
6: Oh, pas fou.
5: Oh non, quoi? Qu'est-ce qui se passe?
6: Cher Stéphanie, je me suis tapé la honte avec ma petite fille.
5: Mais non.
6: Qui était en vacances scolaire chez moi, nous étions au supermarché. Elle est partie au rayon des jouets et je l'ai perdue.
5: Ah mince. Et vous l'avez retrouvée quand
6: oui,
5: même?
6: Juste puisqu'au micro du magasin, j'ai entendu le papy de la petite qui s'appelle « Va te faire foutre, je parle pas aux inconnus » est attendu à l'accueil du magasin.
5: D'accord.
7: Elle a retenu la leçon.
6: Elle a retenu. Oublions cette minute super nanny. J'entends tout de suite à qui veut gagner des biens. Parmi lequel de ces mystères, lequel est vrai? Réponse A, Bob Sinclair s'appelle Christophe Lefriant. Emmanuel Moire appelle-t-il sa grand-mère Mémé? Mémé Moire.
4: Allez.
6: Est-ce que Roger et Joséphine ont eu leur bus de 18h17 pour aller danser le jerk?
4: Pas mal ça.
6: Enfin, est-ce que la meuf de Jean-Pierre Madère a-t-elle réellement disparu et il ne l'a jamais revue?
5: Alors, la plus probable, je vais répondre la A, et c'est mon dernier mot, Jean-Pierre.
7: Après, Emmanuel Moir, il voulait appeler
6: Mémé Moir, c'est la bonne réponse. Le suspense est à son comble, les auditeurs se sont mis sur la bande d'arrêt d'urgence en raison du stress et du fait qu'il n'y ait plus d'essence. C'est la bonne réponse, bravo, très vite.

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1: C'est une info qui vient d'arriver. Peut-être que vous consommez de l'eau en bouteille. N'allez pas du tout aimer l'info que je vais vous donner tout de suite.
2: Il y a des trucs des fois qu'il faut mieux pas goûter.
3: Pas ma maman.
2: Il y a des trucs des fois qu'il faut mieux pas goûter.
3: Pas ma maman.
4: Pas ma maman.
1: Un individu ingère en moyenne, en prenant de l'eau en bouteille, des milliers de fragments microscopiques qui traversent des barrières biologiques pour se loger dans le sang, les poumons et le placenta. Les microplastiques. Ah chérie, arrête pas de me saouler.
4: Mais ça, mais j'arrête pas de vous le dire.
1: Les microplastiques issus de la dégradation du contenant. Ça veut donc dire de la bouteille que vous laissez parfois au soleil. Le plastique se dégrade.
4: Bon.
1: Et le bouchon est pire que tout, agissent comme des perturbateurs
4: endocriniens.
1: Merci. Et transportent des substances chimiques toxiques directement vers les organes vitaux. C'est-à-dire que ça pourrait aller dans le fond de ton ongle. Bah non, ça va dans tes organes vitaux.
4: Ah ouais.
1: Adopter une gourde en inox et un système

0: La SNCF recommande de reporter les déplacements au moins jusqu'à vendredi. Le groupe a également prolongé la possibilité d'annuler et d'échanger sans frais des billets pour tous les voyageurs qui le souhaitent. Et ce qui est le plus à craindre pour les pompiers les prochaines heures, ce sont les conditions météo. À partir d'aujourd'hui, le pays va connaître sa 4e vague de chaleur en l'espace de 2 mois. Le pic est attendu demain avec des températures avoisinant les 40 degrés, notamment dans le sud-ouest. Sans s'avancer sur la durée de l'épisode, Météo France annonce que les températures vont rester très élevées tout au long de la semaine. Un épisode de chaleur qui fait remonter de nouveau les risques de noyade. Depuis le début de l'été, 197 morts par noyade ont déjà été recensés dans le pays. Face à ce fléau, le gouvernement annonce le lancement d'un nouveau dispositif. Le plan Vigi-Noyade prévoit notamment le renforcement des messages de prévention et la publication des points d'eau alternatifs sécurisés. C'est le jour J pour Zinedine Zidane. La Fédération française de football tiendra une conférence de presse ce matin à 11h pour présenter le prochain sélectionneur de l'équipe de France. L'ancien numéro 10 des Bleus, dont le nom n'est pas mentionné officiellement par la FFF, est grandement pressenti pour succéder à Didier Deschamps. Et puis le thermomètre va droit au but aujourd'hui, donc le soleil s'installe encore sur l'ensemble du pays et lance donc cette 4e vague de chaleur de l'année. Les températures vont largement dépasser les 30 degrés cet après-midi. Comptez 31 à Caen, 33 à Bourges, 34 à Angoulême et jusqu'à 37 degrés à la maximale entre Toulouse et Bordeaux.
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0: Moins 50% et autres rabais quittent les rayons aujourd'hui avec la fin des soldes d'été. Une édition 2026 qui se solde par un échec malgré une semaine supplémentaire accordée en raison des

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1: On fait un gros bisou à Elvis. On a Elvis en ligne.
2: Wow.
3: Hey, yeah, cheeseburger.
1: Il est
3: là. Hey,
1: salut l'équipe. Pourquoi Elvis? Tes parents t'ont appelé vraiment Elvis?
3: Ouais, mais je peux pas vous raconter, ça fait partie du sujet, d'ailleurs. C'est un peu un sujet de honte. En fait, j'aurais dû m'appeler Mike. Mais comme le meilleur pote de mes parents a eu un berger allemand au même moment que maman a accouché, il a appelé le chien Mike. Ah. Mes parents voulaient pas que j'ai le même nom que le berger allemand. Donc, ils ont choisi le second choix.
1: Donc, attends, s'appelait Médor. Mike comme Mike Brandt et Elvis comme Elvis Presley?
3: C'est ça.
1: D'accord. Ouais. Aïe.
3: Bon, c'est ça, c'est American. Mes parents étaient forains, c'était la mode des prénoms américains dans les années 80. Donc,
1: d'accord, voilà. très bien. T'as repris la tradition foraine? T'as la pêche au canard? T'as quoi?
3: Pas du tout, ça j'ai eu, c'est ce que mes parents avaient. Ils avaient des pinces, pêche au canard, confiserie, pommes d'amour, barbapapa, stand de tir à la carabine, on avait tout ça.
1: Ça marche fort tout ça.
3: Ouais. Mais je suis sorti du chemin. Moi, je vends de la glace carbonique maintenant dans l'industrie, donc rien à voir.
1: Dis-moi, est-ce que c'est vrai que les carabines des forains, on m'a toujours dit un truc, c'est qu'elles étaient.

0: pas de rire depuis quoi.
1: Bisous mon petit élevé, bah, j'espère qu'ils vont se calmer un jour parce que dans 5 mois ça peut faire bizarre.
0: Alors il était que deux, mais tous les collègues sont au courant maintenant. De ma cascade, même ceux qui étaient à Paris, mais il m'a dit alors tu t'es cassé la gueule.
1: Tout le monde le sait. Bisous Elvis, je t'embrasse.
0: Exactement.
1: Bisous mon pote.
0: Allez, ciao.
1: À bientôt, belle journée. Prenons Aurélie. Aurélie, ça va Aurélie?
2: Oui. Salut,
1: bonjour,
2: oui,
1: Aurélie, que s'est-il passé? À quel moment t'as perdu ta dignité la dernière fois?
3: Je repense à Elvis.
2: Ah non mais la honte, moi je descendais les escaliers, je suis au deuxième étage, il y avait plein de mecs en bas parce que dans mon entreprise il y a beaucoup de mecs, d'accord? Et là j'ai dégringolé sur les...

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1: Ça y est, nous avons vu tous les images. Kylian Mbappé conduit sa petite voiture, sa petite mini cabriolet.
2: Et c'est même pas une récente en plus.
1: Ah, on est d'accord, c'est pas une œuvre.
3: Peut-être parce qu'il a peur de faire un bing dessus, tu vois.
1: Un bing.
4: Ah oui.
3: Un bing.
4: Ouais, ouais, je pense qu'il a pas les moyens. Quoi.
5: C'est là il la sacrifie en fait.
3: C'est
1: franchement,
3: ça.
1: Il peut aller chez Jean-Michel Carrosserie, Kylian Mbappé,
3: ouais.
1: Non.
3: Ouais, mais bon, tu dis, je vais pas m'acheter une Porsche et pour justement, si je sais pas trop.
5: C'est pas le même prix quand même si tu flingues le parfum. On l'a vu sortir du truc direct en sortant du parking, il a moché une voiture.
1: Honnêtement, rouler en Porsche quand tu viens d'avoir ton permis, je sais pas si c'est le meilleur kiff de la terre. Et à mon avis, c'est pas un passionné de voiture. Parce que si c'était un passionné de voiture, il l'aurait passé depuis longtemps. Les footballeurs, leur kiff, dès qu'ils ont 18 ans en théorie, c'est la Lamborghini, la Ferrari.
3: Ou c'est les grosses, les Range, non ?
1: Lui vient de le passer à 27 ans, c'est qu'à mon avis, c'est pas son grand truc le permis de conduire, ni les voitures. Justement, on a en ligne, ça c'est...
2: Le moniteur d'auto-école d'Mbappé, on va lui demander comment s'est passé le passage de permis de Kylian.
6: Tu laisses passer, toi, tu laisses passer.
2: Bonjour.
6: Allô, hola, gringo. Voilà. Je suis Pablo de la auto-école.
2: Si.
6: Si, bonjour.
2: Bonjour.
6: Et il faut passer le permis à Kiki.
2: Si.
6: C'est l'autre Kiki. Kiki.
2: Oui.
6: C'est Kiki National, c'est Kylian.
2: Oui. C'est ça. Et alors, on se posait la question...
6: Tu laisses passer, toi.
2: Excusez-moi. Ah,
6: excusez-moi, oui.
2: On se posait la question avec l'équipe, il a vraiment passé son permis comme des gens lambda?
6: Ah oui, si, oui, si, oui. Mais non.
2: Ah,
6: d'accord. Une histoire que, bon, il y avait tout pour vous, parce que Kylian passait les permis tranquillement.
2: D'accord.
6: Ouais. Tranquillou, bilou, comme vous dites chez vous. Il avait pris sac et McDo.
2: Ouais.
6: Il y avait des trous dedans pour les yeux.
2: Ah oui, d'accord.
5: Oui, pour pas qu'on le reconnaisse.
6: Les yeux.
5: Les yeux, les yeux.

0: 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D'abord, on fait un point sur l'actu. L'actu près de chez vous à 6h30. L'actu Europe 2 avec Jérémy Desiderati ce matin. Bonjour Jérémy.
1: Bonjour Quentin, bonjour à tous. Après quelques jours plus respirables, les températures repartent à la hausse aujourd'hui. Grand soleil et vague de chaleur au programme de la météo qui arrive juste après les infos. Une accalmie avant peut-être une reprise vigoureuse des feux. C'est la crainte des pompiers aujourd'hui face à la remontée des températures. Des centaines de soldats du feu ont encore bataillé cette nuit contre les flammes en Gironde face au méga-feu qui laisse derrière lui 42 000 hectares de paysages noircis. Le feu n'est toujours pas fixé ce matin. Impossible encore pour les 220 000 personnes de regagner leur foyer ou leur lieu de vacances. Hier, le Premier ministre Sébastien Lecornu a annoncé que 162 interpellations avaient eu lieu depuis le 6 juillet pour des allumages de feu délibérés. La situation s'est améliorée en revanche du côté des Landes, près de Biscarrosse. Le feu est fixé, a annoncé hier soir Emmanuel Macron en déplacement à Bordeaux. En l'espace de quelques jours, les flammes ont parcouru 3600 hectares et détruit 198 bâtiments. 8000 personnes ont déjà été autorisées à rentrer chez elles. Et face à l'ampleur inédite de ces flammes, les élans de solidarité et de générosité se multiplient. Des dizaines de tonnes de dons affluent pour venir en aide aux sinistrés et aux pompiers. Plusieurs cagnottes ont également été lancées, notamment celle du Secours Populaire. La Fondation du Patrimoine, elle, a lancé la souscription Sauvons les forêts françaises. Environ 230 000 euros ont déjà été récoltés. Et les pompiers sont de nouveau endeuillés depuis hier. Le caporal Laurent Manson, sapeur-pompier volontaire, est mort alors qu'il participait à un dispositif préventif des luttes contre les feux de forêt dans les Bouches-du-Rhône. L'homme de 38 ans a fait une sortie de route alors qu'il partait ravitailler en carburant le camion-citerne dans lequel il était seul à bord. À l'étranger, nouvelle tentative diplomatique entre Washington et Kiev. Le président ukrainien Volodymyr Zelensky est attendu

0: diplomatique entre Washington et Kiev. Le président ukrainien Volodymyr Zelensky est attendu aujourd'hui à la Maison Blanche pour rencontrer Donald Trump. Objectif, tenter de convaincre le président américain de renforcer son soutien face à la Russie alors que les bombardements s'intensifient de part et d'autre. Une rencontre très attendue après plusieurs mois de relations tendues entre les deux dirigeants. L'Odyssée poursuit son incroyable voyage au sommet du box-office. Après 13 jours d'exploitation en salle, le film de Christopher Nolan a déjà dépassé les 3 millions d'entrées en France. Ces chiffres homériques dépassent les frontières de l'Hexagone. Le calvaire d'Ulysse pour rejoindre Ithac a généré plus de 600 millions de dollars au box-office mondial. Côté série, cette fois, beaucoup de nouveautés débarquent sur les plateformes demain. Sur Netflix, passe d'abord à Furia, une série espagnole autour d'un homme retrouvé entre la vie et la mort, sans aucun souvenir de son passé, qui va se reconstruire grâce au MMA. Et puis sur Paramount+, découvrez demain Diarra from Détroit, une comédie policière où une femme partie retrouver son date Tinder disparu se retrouve plongée dans une affaire de mafia.
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0: Canicule, acte 4, ça commence aujourd'hui. Pas un nuage au programme dans le ciel du lever du jour jusqu'à la tombée de la nuit. Uniquement un ciel bleu et ce soleil qui va chauffer dans le courant de l'après-midi. Après une matinée autour de la vingtaine de degrés, le mercure va grimper jusqu'à 31 à Lille, 32 à Paris, 33 à Nantes. Il fera plus de 35 degrés la maximale entre Toulouse et Bordeaux. Un thermomètre qui va encore grimper pour la journée de demain. 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
2: Jamais les générations n'ont eu autant de mal à se comprendre, c'est une info Europe 2, du fait de l'évolution des langages argotiques. En gros, les anciens n'ont pas le temps de comprendre les nouvelles expressions des jeunes.
3: Qu'elles disparaissent tout de suite.
2: Qu'elles disparaissent déjà pour une nouvelle expression.
3: Mais ouais. C'est pour ça qu'ils ne s'embêtent pas à les rajouter dans les dictionnaires comme ils font tous les ans, parce qu'elles disparaissent tout de suite.
2: Donc, faut je vais aller beaucoup plus loin. Ouais. Je vais vous donner des expressions médiévales, vous me trouvez leur équivalent d'aujourd'hui.
3: Vas-y.
2: Stouff. Par ma foi, cette mélodie est œuvre de grand renom et

0: sans détour. Cette affaire est scellée et nul n'y contreviendra.
1: C'est carré.
0: C'est carré dans le triangle.
1: C'est carré.
0: Ah, très bien, très bien.
2: C'est carré.
0: Ouais, c'est vrai, ils, beaucoup, ils font beaucoup plus court maintenant. Ouais, ouais. Corentin, ouais. Par le ciel, voilà quelque chose, voilà chose si prodigieuse qu'elle dépasse l'entendement.
2: Ah mec, c'est chaud.
0: Oh, c'est court. C'est une.
1: C'est une tuerie. C'est une dinguerie.
0: C'est une dinguerie. Vito.
3: Oui.
0: Lass, mes forces m'abandonnent et je ne puis plus tenir sur mes jambes.
3: Je suis en PLS, frère.
0: C'est bien, bah, je vais faire qu'avec lui. Je vais faire qu'avec lui. Cet homme est un vif d'esprit et d'une habileté peu commune.
3: Ah, c'est un crack.
0: Il est très fort. Je vous l'accorde volontiers, la chose me sied et reçoit mon assentement. Alors là, c'est encore plus court. Amour.
3: Validé.
4: N'importe quoi.
2: Oh, putain.
0: Stouf. Il s'en est allé sans maudire, tel un spectre dans la nuit.
4: Ah, là, tu m'as perdu.
1: Quoi? Vas-y, répète.
0: Alors, surtout, ça marche sur les téléphones. Il s'en est allé sans maudire, tel un spectre dans la nuit.
1: Il est parti.
0: Il m'a ghosté.
4: Ah, oh là, les gars.
1: Et stalker, c'est quoi?
0: Vous voulez que je vous dise un truc?
2: C'est surveiller.
0: Vous voulez que je vous dise un truc?
4: Là, c'est.
0: Je suis en train de me demander si je préfère l'ancien ou le nouveau.
4: On est perdu là.
0: Pas la réponse. À tout de suite.
3: Je te vois avec un fort chagrin et le cœur chargé d'amertume.
1: Il a le seum.
0: Il a le seum.
3: Ouais, t'as le seum.
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0: Super drôle. Et là,
1: c'est très drôle.
0: S'en est suivi. Et je pense que le fait que je lui ai pris sa place. Plus le fait que je lui ai mis une photo de dépanneuse extrêmement réaliste.
2: C'est pas une dépanneuse, c'est une dépanneuse fourrière. Donc c'est là, elle s'est,
0: elle s'est dit,
2: que...
0: ah ouais, il a fait payer descendre une fourrière pour emmener ma bagnole. Alors qu'il était garé à ma place.
3: Elle l'a là, ouais,
1: évidemment qu'elle s'est énervée.
0: S'en est suivi un petit appel tendu, où je vous cacherai les détails. À la tienne, à la mienne, tout ça, machin. Et je tenais, ce matin,

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10: On y va pour les hallucinations auditives. Motley Crue. Oh, le titre, je vous le dis, ouais, c'est un Motley Crue, c'est un truc un peu hardos.
11: Ah, on connaît, ouais.
10: Dans le titre, on entend ces mots de la quéquette. Oui, ces mots de la quéquette. Écoutez bien. Attention, c'est là. C'est un mot de la quéquette. On le remet parce que c'est de l'anglais. C'est un mot de la quéquette. Tendez l'oreille. Dans le titre de Bruno Mars, pendant longtemps, Uptown Funk, je pensais qu'il disait Hôtel Franck Dubosc. Ouais. Eh bien, pas du tout.
12: Non. Ah mince.
10: Les vraies paroles sont arrivées. Bruno Mars disait bœuf d'Inde dans le wok. Bœuf d'Inde dans le wok.
12: Ah ouais.
10: Bœuf d'Inde dans du wok.
12: Ah mais c'est vrai.
10: Bœuf d'Inde dans du wok, évidemment, bien sûr. Dans le titre de Depeche Mode, Master and Servant.
12: Ah, je crois que c'était le mien.
10: On entend, oui Colette, ma sœur est servante. Eh oui. Eh oui. We call it master and servant. Bon, c'est avec okay. Un petit accent. Hein.
12: Oui.
10: Dans le titre d'Harry Style, on entend il suce l'os. Il est trop fin. C'est là. Ouais.
12: Ah,
10: la dalle.
12: Ah
10: oui, quand t'as la dalle. Il fait quoi? Bah, il suce l'os. On va le réécouter parce que ça s'est gravé. Il fait quoi, Harry? Dans le titre de Lewis Capaldi, Someone You Love, on entend.
11: Quoi?
10: Et c'est là où je...

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1: Laissez-moi vous présenter le plus mauvais élève en anglais. The worst student in English.
2: Oui. Bien.
1: Oh. Wow. C'est un micro-trottoir que l'on doit à Micro de Rouen, qui nous fait beaucoup rire, ce garçon. Ouais, il va dans la rue et il trouve toujours des phénomènes là. C'est une question d'anglais à un jeune homme. Alors, écoutez, vous avez peut-être les parents, là, vous êtes en train d'amener vos enfants à l'école. Et vous avez regardé leur bulletin scolaire et vous vous dites « Ah, l'anglais, c'est pas très bon. »
3: Ils sont bien, normalement, la génération là, en anglais, non ?
1: En théorie, ils sont meilleurs parce qu'ils regardent beaucoup de séries en VO.
2: Ouais.
1: Ils sont un peu meilleurs que nous.
2: Ouais. D'accord.
3: C'est ça, voilà. normalement.
1: Si, normalement. Ouais. Alors, je dis bien, normalement. Lui, visiblement, la VO ne fonctionnait pas.
4: En tout cas, il capte pas.
1: C'est pas quelle langue il a regardé, mais c'était peut-être pas de l'anglais.
5: Comment on dit un en anglais ?
6: Un en anglais, wana.
5: Comment on dit deux ?
6: Toi.
5: Trois.
6: Troi.
5: Quatre.
6: Foi.
5: Cinq.
6: Soi.
5: 6
6: 6 soi
5: 7
6: foi stoi
5: 77
6: soi foi stoi toi foi.
5: OK, comment on dit 222 en anglais?
6: Toi voi toi.
2: J'ai vu le mec, il est persuadé de son truc.
1: T'as vu le. Non mais t'as vu que surtout le gars, il a pas une seconde, il sourcille. Boy. Et puis ça continue avec des phrases simples pourtant.
5: J'ai faim.
6: I am Fanta.
5: J'ai soif.
6: I am suffering.
5: Je vais manger.
6: I go to manjai.
5: Je vais danser.
6: I go to dansa.
5: J'ai une copine.
6: I am codepin.
2: I have codepin.
1: Mais bien sûr, voilà. Alors attendez, déjà, c'est quoi le numéro, monsieur, qu'on doit faire quand on bloque notre portable?
6: I am codepin.
1: Codepin, bien sûr. Bah oui, voilà. Voilà, bah bonne journée. Piet, t'es parti au petit-déj tout à l'heure?
2: Ouais.
1: You are very Fanta.
2: Ah, merci.
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0: Bonjour, bonjour, bon réveil. Il est 7h, bienvenue. C'est Europe 2, c'est Coé sur Europe 2, 7h, 11h pendant tout l'été. On va retrouver le top de Stouff dans un instant pour démarrer cette journée ce mardi 28 juillet. D'abord, c'est l'actu près de chez vous.
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0: 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Salut Jérémy.
2: Salut Quentin, bonjour à tous. C'est le moment d'ouvrir les volets ce matin avant de se replonger dans le noir cet après-midi. Les fortes chaleurs font leur retour aujourd'hui. La météo arrive juste après les infos. Cette bataille, on va la gagner ensemble. Les mots d'Emmanuel Macron hier soir en déplacement en Gironde auprès des pompiers mobilisés depuis près d'une semaine face aux feux de forêt. Une bataille loin d'être terminée. Le méga-feu n'est toujours pas fixé ce matin malgré une nuit de lutte acharnée. Avec le retour de la chaleur dès aujourd'hui, les secours redoutent de nouvelles reprises. À plus de 42 000 hectares sont déjà partis en fumée et 220 000 personnes ont été évacuées. Dans le même temps, le président a annoncé une bonne nouvelle puisque le feu des Landes près de Biscarrosse est désormais fixé. Les rails aussi subissent les conséquences des incendies. Au départ de Bordeaux, aucun TGV ne circulera aujourd'hui vers Dax, Bayonne ou Hendaye. Seules les liaisons vers Agen et Toulouse sont maintenues. La SNCF invite les voyageurs à reporter leur déplacement au moins jusqu'à vendredi et prolonge les échanges ou remboursements sans frais des billets. Sur les routes, cette fois, une partie de l'A64 est toujours fermée à la circulation. Et comme si la situation n'était pas déjà suffisamment compliquée, la météo va encore jouer contre les pompiers. La quatrième vague de chaleur de l'année débute aujourd'hui. Le pic est attendu demain avec près de 40 degrés dans le sud-ouest et jusqu'à 38 en région parisienne. Seules les côtes de la Manche, la Bretagne et une partie du littoral méditerranéen conserveront des valeurs plus respirables. Selon Météo France, nous devrions subir cette chaleur jusqu'à la fin de la semaine. À l'étranger, les chefs d'État vont défiler aujourd'hui dans le bureau ovale. Donald Trump doit recevoir Volodymyr Zelensky, venu tenter d'obtenir de nouvelles garanties de soutien américain face à la Russie. Le président américain va également accueillir le premier ministre israélien Benjamin Netanyahou. Les deux hommes doivent évoquer le dossier iranien et l'avenir du Moyen-Orient.

0: Que la meuf, elle est intéressée par toi à cause
1: mais
0: de
1: non,
0: ton chien.
1: Mais non, c'est qu'on trouve ça trop mignon, vous lui faites tomber. On vous trouve adorable.
2: Je pense qu'un homme qui est amoureux des animaux, ça te dit, il est bienveillant, il aime les animaux.
1: C'est exactement ça.
0: J'ai acheté un loup.
3: Non, un foie. Il y en a plein partout.
2: Moi, j'ai pris un rat, là, dans la fambage, j'ai cru que c'était un Yorkshire, mais j'ai pu le garder.
3: Il lui fout une laisse.
2: Il faisait la même taille, honnêtement.
1: Dans ce qui rend les femmes in love, on a quand vous sentez bon, messieurs, le parfum. Le parfum, c'est enivrant.
2: Qui sent le meilleur dans cette équipe le matin?
1: On a envie de se coller contre vous. Ah, ça va être compliqué, ça, parce qu'il y a deux odeurs que j'aime bien. J'aime bien ton odeur et celle de Corentin.
3: Ah, moi, je mets pas de parfum.
2: Ouais, bah, oui, t'as pas dit qu'elle aimait la tienne aussi. Hein.
3: Moi, ça sent le muscle, le vrai.
1: Ouais, le tien, j'aime bien, et Corentin aussi.
2: Y a pas
1: mais le problème du tien, c'est que.
2: Des bagarres.
1: C'est parce que mon mari met aussi.
2: C'est pour ça, la dernière fois, j'ai vu, tu te frottais à moi, j'ai dit stop, attention, calme-toi.
1: On a aussi quand vous nous dites, chérie, j'ai déjà fait la vaisselle, tu peux te reposer.
3: Oh non, c'est une connerie.
1: Quoi?
2: Vous savez quoi, moi? Tous les week-ends, je vous jure que c'est vrai, tous les week-ends. Quand on fait une petite soirée à la maison, il y a des copains, il y a les verres, il y a les machins, la table, elle est en bordel.
0: Truc chiant à faire.
2: On va se coucher. Le matin, je me lève très tôt. Ma chérie se lève. Il n'y a plus rien dans le lave-vaisselle. Tout est fait. Les verres sont nettoyés. La table, je l'ai passée au pchip-chit et au machin citronné, je ne sais pas,
1: ah
2: etc.
1: Là,
3: et il est habillé en soubrette.
2: Et au vinaigre ménager. Et elle descend. Tout est fait. Et elle n'a plus rien à faire.
4: Et elle arrive, elle s'ouvre une bière.
2: Non, mais c'est vrai.
3: Elle crache par terre.
0: Et maintenant, la vérité.
2: Elle se démerde.
0: Il y a quelqu'un qui.
2: Non, je le fais moi-même. Non, je le fais moi-même. Vraiment, c'est un truc. Je veux que ce soit nickel quand
1: dans ce qui peut rendre les familles love, on a quand vous arrivez, messieurs, à ouvrir un bocal à cornichons très, très difficile. Vous regarde avec amour, genre, waouh, qu'il est fort.
3: Ça, je veux bien le croire.
1: Ça fait très protecteur, tu vois.
2: Ça, c'est vrai que l'égalité homme-femme, je suis d'accord sur tout, mais sur le pot à cornichons, il y a encore du travail. Ouais. Il y a encore besoin de nous, hein. Ouais. Ça, puis démonter une roue.
1: Faut absolument qu'on le teste lundi. On a dit qu'on devait tester ça, le pot de cornichon. Faut qu'on y pense.
2: Ah, mais on va pas acheter des pots de cornichon juste pour les ouvrir.
1: Bah, hein. si. Pourquoi pas? Moi, j'adore les manger après, donc c'est pas grave.
2: Ouais, bah là, tu vas bouffer 6 pots quand même. Hein. Tu peux avoir une petite chiasse au vinaigre. Hein. Je dis ça, je dis rien, mais tu vas refaire les canalisations, tu vas les détartrer.
1: Et en numéro 1 de ce qui peut rendre les femmes in love, c'est quand vous nous dites cette simple phrase: chérie, tu as raison. Alors là, les gars,
3: alors que ça c'est autant que vous voulez.
1: Alors que ça veut pas dire qu'on le pense. Hein. Ouais.
2: Tu sais que moi c'est en automatique. Hein.
3: Ah, oui.
2: Moi des fois je roule comme ça sur la route, j'ai les yeux dans le vague, elle me dit un truc, je fais ah chérie, t'as raison.
3: Mais je t'ai rien dit.
2: Tu sais, avec ce.

0: chérie,
1: heureusement
0: cette histoire.
1: Ils n'ont pas volé le E de Célio, hein, parce que sinon, on pourrait plus faire d'omelette s'ils avaient volé le E.
0: Pourquoi ?
1: On fait pas d'omelette sans E.
2: Oh là là, Michel.
1: Pardon, je craque, mais j'en ai un peu ras-le-bol d'enquêter sur des histoires à la con. Je vous parle en antenne, là, mais bon, Cap, les Red Bull.
0: Pourquoi ?
1: Bah, Red Bull donne des ailes, voilà.
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0: Merci d'être avec nous ce matin, bonjour, bon réveil, c'est Europe 2. C'est Coé sur Europe 2, tout au long de la matinée, on va revenir sur les problèmes d'essence. Vous qui allez prendre la voiture peut-être dans les prochaines minutes, ce sera juste après l'actu près de chez vous. Jérémy Desiderati, bonjour Jérémy.
1: Bonjour Quentin, bonjour à tous. Lunettes noires et crème solaire obligatoires pour toutes celles et ceux qui vont braver la chaleur aujourd'hui. Le soleil tape et les températures sont à la hausse cet après-midi. La météo arrive d'ici deux minutes. La bataille d'abord contre les flammes se poursuit partout en France. En Gironde, 2800 pompiers sont toujours engagés face à l'incendie hors norme qui n'est toujours pas fixé ce matin. Impossible pour les 220 000 personnes évacuées de regagner leur logement ou leur lieu de vacances. À plus de 42 000 hectares sont partis en fumée en l'espace d'une semaine. Les secours doivent désormais composer avec un nouvel épisode de forte chaleur qui pourrait compliquer leur intervention. Les reprises de feu sont particulièrement surveillées. Du côté des Landes, le feu est désormais fixé. Les pompiers restent également pleinement mobilisés dans le Var. Le feu du Gros Bessillon n'est toujours pas fixé malgré une nuit un peu plus favorable. Les nombreuses reprises observées hier soir ont pu être rapidement maîtrisées grâce aux moyens aériens. Près de 1000 sapeurs-pompiers poursuivent leur combat pour sécuriser 160 km de lisière avant le retour du vent attendu cet après-midi. L'incendie a déjà parcouru plus de 4700 hectares et détruit 33 habitations. De l'autre côté des Pyrénées, l'Espagne retient son souffle également. Les pompiers vont tout tenter pour contenir les flammes près de Madrid d'ici ce soir avant une nouvelle

1000 habitants ont été évacués, près de 75 000 hectares sont déjà partis en fumée. Le pays se prépare à des heures difficiles, a prévenu le Premier ministre Pedro Sanchez. Dans le reste de l'actu ce matin, les étiquettes rouges vivent leurs dernières heures. Les soldes d'été prennent fin aujourd'hui, après une semaine supplémentaire accordée en raison de la canicule. Une prolongation qui n'aura pas suffi à sauver une édition 2026 en demi-teinte. Les ventes de vêtements reculent de 1,3% selon l'Institut français de la mode. Les climatiseurs et ventilateurs se sont très bien vendus durant les premières semaines, mais les vêtements, eux, sont restés sur les portants. Au rayon des bons plans, toujours

0: De quoi faire le bonheur de ceux qui ont attendu le dernier moment pour prendre leur billet. 32 millions ont déjà été vendus pour les deux mois d'été. Le bateau de l'Odyssée garde le cap vers les sommets. Le film de Christopher Nolan connaît un véritable raz-de-marée dans les salles. En France, le long métrage vient de dépasser les 3 millions d'entrées en moins de 2 semaines. Une performance réalisée seulement par 5 films cette année. À l'international aussi, le voyage est triomphal avec déjà plus de 600 millions de dollars de box-office récoltés.
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0: Canicule acte 4, ça commence aujourd'hui. Pas un nuage au programme dans le ciel du lever du jour jusqu'à la tombée de la nuit. Uniquement un ciel bleu et ce soleil qui va chauffer dans le courant de l'après-midi. Après une matinée autour de la vingtaine de degrés, le mercure va grimper jusqu'à 31 à Lille, 32 à Paris, 33 à Nantes. Il fera plus de 35 degrés la maximale entre Toulouse et Bordeaux. Un thermomètre qui va encore grimper pour la journée de demain. Très bon réveil sur Europe 2.

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1: Je vous le disais, les chaînes d'infos ne parlent en ce moment que de pétrole, d'essence, etc.
2: C'est insupportable.
1: Mais il n'y a pas que les chaînes d'infos. On s'était rendu compte que les problèmes d'essence étaient là aussi, on ne les attendait pas. Par exemple, au cinéma, Jeff Tuche était bien avant-gardiste dans les tuches.
3: T'entends le bruit que ça fait quand on fait le plein? Ça fait clac.
4: On n'est pas prêt de le rencontrer celui-là.

0: faire des chansons, vous vous souvenez de Tal?
1: Oui. J'ai trouvé l'essence de la station la moins chère. C'est pas chez Total, ni à Auchan, ni Leclerc.
0: Et puis évidemment, il y avait cette chanson, on l'a pas vu venir.
1: Il est devenu trop cher le gasolina.
2: C'est trop cher le gasolina.
1: Il est devenu trop cher le gasolina.
2: C'est trop cher le gasolina.
0: Même dans les pubs, Olivier de Carglass.
3: Bonjour, c'est Olivier de Carglass. Un impact sur votre pare-brise? Eh ben démerdez-vous, parce qu'avec l'essence, tout ça, moi je peux plus venir.
0: Ah bon? Non mais il a raison. Les artisans qui nous écoutent, ils ont des coûts supplémentaires.
4: Bah, oui.
0: Dans les films, même Fast and Furious, ici.
5: T'as la voie ferrée qui coupe la route à exactement 400 mètres d'ici. Au feu vert, je passe avant le train. Et merde, panne d'essence. Est-ce qu'il y a une station Total dans le coin?
0: Waouh, il est bluffant ce Vin Diesel. Chez UPS aussi, bah oui, les livreurs.
6: Ah ouais,
0: c'est
6: un
0: bordel.
7: Oui, bonjour, c'est le livreur UPS. Alors votre colis est bien arrivé, hein. Par contre, il faudra juste venir le récupérer en point relais à Taïwan. Ah oui, il y a
0: l'essence,
7: tout ça.
0: Non, il a raison, tout ça.
4: Un peu loin, le point relais.
0: Même les supporters de foot marseillais, ils ont modifié leur chant
4: d'élan. Non.
8: Baril, au top.
0: Ouais. Non, c'est baril.
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0: voir poser les fesses dessus, il en est hors de question. Et voilà, du coup, j'aimerais que vous m'aidiez à trouver un moyen de lui faire comprendre que c'est non, c'est hyper dangereux et voilà, il est hors de question qu'il ait un scooter. Merci l'équipe.
1: Alors, c'est notre c'est votre émission, hein, 06 33 11 32 11. Donnez-nous votre avis, on prendra quelqu'un dans un instant. Moi, mon père, il avait trouvé un truc extraordinaire pour ça. Parce qu'à 14 ans, effectivement, moi j'étais en Picardie, j'étais dans l'Aisne.
2: T'as le droit d'en avoir un.
1: La mobylette, c'est ce qui sauve ta vie quand t'habites dans un petit bled.
3: J'ai eu le scooter.
1: Voilà, moi je l'ai pas eu. Mon père, ça lui faisait trop peur. Parce qu'on est, voilà, fils unique.
3: Bien sûr.
2: Oui, oui.
1: Donc il m'avait dit, écoute, point bien. T'aimes faire de la radio, tout ça. J'avais 14 ans, j'ai commencé. Il dit, oui, oui. Il dit, je t'achète un truc. Je t'achète, choisis, console de mixage, machin et tout. Si tu prends pas de scooter. Eh bien, il m'a acheté ma première console de mixage. Il m'avait déjà acheté ça, mais il m'a racheté du matériel. Ouais. Et puis, tous les ans, je revenais, je disais, papa,
2: le scooter,
1: parce que j'ai 15 ans. Écoute-moi bien. Je t'ai pris la console de mixage. Je t'ai pris les platines. Vas-y, tu prends dans le catalogue, là, tu choisis. T'aimes les spots, t'aimes les boules à facettes, vas-y, choisis. Je prenais un truc. Hein. Et j'avais mon studio qui grossissait. À 16 ans. Papa, j'ai mes copains, ils ont un scooter. Écoute-moi bien. T'as les platines, t'as la console de mixage, t'as les spots.
2: T'as la boule à facettes.
1: Qu'est-ce qui te ferait plaisir? J'ai vu une nouvelle. Je te les prends. Et ben franchement, ça a été ça. Et j'ai jamais eu de scooter. Honnêtement.
4: Mais du coup, t'avais pas de pote.
1: Ouais. Si, il venait. Mon premier scooter, je l'ai acheté, je crois. Ben là, j'avais 30 ans.
4: Ah oui.
1: Pour me déplacer un peu dans Paris. Puis après, je passais le permis moto. Et effectivement, j'ai rendu la moto parce que c'est très dangereux.
4: Mais oui. Moi, je l'ai vécu en tant

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0: Green sur Europe 2.
1: La France qui bosse et qui se lève tôt. Guillaume est en ligne avec nous. Ça va, mon Guillaume?
2: Ça va, et toi, Goé?
1: Ouais, bienvenue sur Europe 2, Guillaume. Qu'est-ce que tu fais dans la vie?
2: Je suis paysagiste.
1: Ah, quel beau métier.
3: Oh là, tu vois ça. Bah, j'ai toujours dit, si j'avais pas fait la radio, j'aurais fait ça.

Bonjour à tous, le temps est bon, le ciel est bleu et le mercure grimpe. Aujourd'hui, nouvelle vague de chaleur au programme de la météo qui arrive juste après les infos. Les pompiers du sud-ouest d'abord sont toujours sur le qui-vive ce matin face à une situation imprévisible. En Gironde, le méga-feu reste actif malgré une nouvelle nuit de lutte acharnée. Si l'incendie n'a pas connu de progression majeure ces dernières heures, les secours redoutent des reprises avec la remontée des températures. À plus de 42 000 hectares ont déjà brûlé, 220 000 personnes restent éloignées de leur domicile ou leur lieu de vacances. À l'inverse, le feu qui menaçait Biscarrosse dans les Landes est désormais fixé. 15 000 personnes ont pu regagner leur foyer. Et face à l'ampleur du désastre, la solidarité s'organise partout en France. Des dizaines de tonnes de dons affluent, toujours pour répondre aux premiers besoins des sinistrés et soutenir les pompiers mobilisés. Les cagnottes se multiplient également, à l'image de celle du Secours Populaire lancé dimanche. De son côté, la Fondation du Patrimoine a déjà récolté près de 230 000 euros grâce à sa souscription Sauvons les forêts françaises. Objectif, intervenir dans l'urgence, mais aussi participer demain à la reconstruction des massifs. À l'étranger, Volodymyr Zelensky est attendu aujourd'hui à la Maison-Blanche. Le président ukrainien doit tenter d'obtenir le soutien de Donald Trump face à la Russie, alors que les frappes se multiplient ces dernières semaines. Dans la nuit, la région de Moscou a été visée par plus de 390 drones ukrainiens, selon le maire de la capitale russe. La plupart ont été interceptés. Une visite diplomatique qui intervient alors que les discussions pour mettre fin au conflit restent dans l'impasse. C'est un coup d'arrêt pour Renault. La marque aux losanges est renvoyée devant le tribunal correctionnel de Paris dans l'affaire du Dieselgate. Le constructeur est soupçonné d'avoir équipé certains véhicules produits entre 2009 et 2017 d'un dispositif permettant de respecter les normes

0: du jour, ce sont des chameaux qui ont été exclus d'un concours de beauté. Alors oui, vous ne rêvez pas, déjà, il y a un concours de beauté qui est organisé pour les chameaux. C'est pas chez nous, je crois que c'est au Sultanat d'Oman. Une vingtaine de chameaux ont été disqualifiés. Ça revient chaque année. Et est-ce que vous savez pourquoi ? Chaque année, c'est la même chose.
1: Ah oui, il y a eu du Botox, je sais pas quoi. Non.
0: Encore une fois, il y a eu des injections de Botox et d'acide hyaluronique.
2: Ah les gars, dans les chameaux.
0: Ils risquent de très très grosses amendes.
2: Mais c'est quoi, c'est des chameaux avec des grosses lèvres
3: et
2: des
3: pommes. Oui, bizarrement, mais dans la bande, dans les bosses et dans les lèvres.
0: Ah ouais, c'est comme Jim Carrey, les gens sont en train de se demander si c'est pas un sosie de chameau qui est venu. Parce que, alors vexé, il y a un d'entre eux qui a fait une vidéo pour se plaindre.
4: Mais est-ce que c'est normal ? C'est effrayant ! Moi, c'est la première fois que je vis une situation telle. J'espère que la France va me protéger et j'espère qu'ils vont me rapatrier en France.
0: Bah, je sais pas. Je sais pas.
3: Vous êtes sûr ?
0: Je sais pas si c'est la bonne vidéo,
3: mais je me disais aussi.
2: Ça marche.
0: C'est crédible.
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0: j'apprends à conduire, donc des... Les grosses voitures, j'évite. C'est un peu compliqué pour l'instant.
1: Bah, c'est pas plus mal. Bah oui, c'est pas plus mal. Déjà, comment tu galères.
0: On dirait Austin Power. C'est compliqué. Quand je veux mettre le clignotant, je mets les essuie-glaces. Ouais. Puis après, pour tout vous dire, en vrai, j'ai un chauffeur.
1: Oui, voilà.
0: François, avoir le permis, il m'en batasse les coucougnettas.
2: Vous visez donc pas du tout
0: En fait, je cours trop vite. Donc, rouler à 50, pour moi, c'est chiant. Comme si j'étais à l'entraînement. C'est l'échauffement, talons, fesses. C'est chiant, relou. Puis c'est surtout que là. Voilà, franchement, là, c'est.
2: C'est quoi?
0: Le carburant, c'est trop cher.
1: Non.
0: J'ai pas envie de me ruiner.
3: Mais
0: je vous explique. Déjà que je fais le plein de mon hélico.
2: Et oui.
0: Le plein de mon jet privé. Si je dois faire suer des voitures, c'est compliqué. Donc voilà, j'ai passé mon permis. Pourquoi pour rien du tout.
2: C'est ça.
0: Merci, à bientôt. Hasta punto.
2: Hasta pronto, pas hasta punto.
0: Je dis punto comme la Fiat, j'ai mon permis maintenant.
2: Ah bon.
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0: 2 par SMS au 7-12-13. 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

0: C'est mardi le 28 juillet. Bonjour, bon réveil. À 8h24, c'est peut-être le moment de vous offrir 10 000 euros. On va accueillir Valérie pour jouer à une seconde cash. Salut Valérie.
1: Salut, bonjour, salut.
0: Bienvenue Valérie sur Europe 2. Tu es à Marignane, à Marseille, à côté de Marseille. Valérie, t'es au boulot là ?
1: Je suis en télétravail, je suis au boulot.
0: Ah bah ok, au boulot à la maison, ça va, c'est cool.
1: Voilà.
0: Valérie, tu fais quoi dans la vie ?
1: Je suis comptable.
0: Ah, donc tu t'y connais un petit peu ?
1: Je fais des bulletins de salaire, ouais, je suis préparée, ça y est.
0: Eh bien, 10 000 euros, c'est peut-être ce que moi, je vais te payer dans quelques secondes. Est-ce que tu es prête à jouer à une seconde cash ? Qu'est-ce que tu ferais, tiens, avec 10 000 euros ?
1: Eh
0: bien,
1: j'ai cassé la voiture, donc ça tomberait bien.
0: Ah oui, ça ferait du bien, je te confirme.
1: Oui.
0: Valérie, on va se mettre dans le bain. Le principe est simple. Je vais te faire écouter un extrait qui dure une seconde. Si tu identifies le titre, l'artiste, c'est 10 000 euros qui tombent pour toi. Ok ?
1: Ok.
0: On se concentre ?
1: On se concentre, on y va.
0: Voici l'extrait à identifier. Voilà, voilà. C'est rapide. J'en suis conscient, Valérie. Mais ça paye bien, 10 000 euros.
1: Oui.
0: J'écoute ta proposition.
1: What you want de Angèle,
0: je sais pas. Angèle Justice, what you want?
1: Ouais.
0: Alors. Non, Valérie, désolé, c'est pas ça.
1: C'est pas grave.
0: C'est pas Angèle, c'est pas Justice, c'est pas what you want, mais Valérie, tu peux revenir quand tu veux et retenter ta chance, ok?
1: Ok, entendu.
0: Je t'embrasse, Valérie.
1: Je te souhaite une bonne journée.
0: Bonne journée à toi aussi, gros bisous. Salut.

0: De Pop Radio 8h30 avec Angèle, tout oublié. En début de journée, c'est Coé sur Europe 2, le son des réseaux dans un instant, mais d'abord c'est l'actu près de chez vous. L'actu près de chez vous avec la rédac. Jérémy Desiderati, exactement. Bonjour Jérémy.
1: Bonjour Quentin, bonjour à tous. Le grand ciel bleu est de retour avec une chaleur qui ne fera pas semblant aujourd'hui. Les températures sont à la hausse. Météo complète d'ici la fin de ce flash. La lutte se poursuit d'abord un peu partout dans le pays face aux incendies. En Gironde, plus de 2800 pompiers sont ce matin au plus près des flammes. Ils sont toujours épaulés par 1500 militaires et autant de gendarmes. Emmanuel Macron a appelé hier soir à Bordeaux à rester

0: face aux incendies. En Gironde, plus de 2800 pompiers sont ce matin au plus près des flammes. Ils sont toujours épaulés par 1500 militaires et autant de gendarmes. Emmanuel Macron a appelé hier soir à Bordeaux à rester unis pour gagner la bataille contre le méga-feu qui a déjà ravagé 42 000 hectares. Un feu qui pourrait connaître des reprises aujourd'hui avec la remontée des températures. Le président a annoncé également que le feu dans les Landes était désormais fixé. Les flammes qui frappent aussi l'économie locale. En Gironde, près de 13 000 entreprises sont à l'arrêt et 40 000 autres impactées, soit près de 100 000 travailleurs concernés. Le tourisme qui représente 7% du PIB de la Gironde et des Landes a été brutalement stoppé. Des sites industriels sont également touchés avec des activités suspendues chez Airbus et Ariane Group. Pour aider les entreprises, des mesures de chômage partiel vont être mises en place avec une indemnisation de 72% du salaire net. L'État prendra en charge une partie de ce que déboursera l'employeur. Et hier fut une journée noire pour les soldats du feu. Un sapeur-pompier volontaire de 38 ans est décédé dans les Bouches-du-Rhône. Il participait à un dispositif préventif de lutte contre les feux de forêt lorsqu'il a fait une sortie de route au volant de son camion-citerne. Le caporal était seul à bord alors qu'il partait ravitailler le véhicule en carburant. Et avec la chaleur qui se profile, la tentation de piquer une tête peut aussi devenir dangereuse. Depuis le début de l'été, 197 noyades mortelles ont déjà été recensées dans le pays, selon Santé publique France. Pour tenter d'enrayer ce fléau, le gouvernement a dévoilé hier le plan Viginoyade qui prévoit notamment de renforcer les campagnes de prévention et d'identifier des lieux de baignade sécurisés. Le gouvernement qui doit aussi répondre à cette question, comment protéger nos œuvres d'art dans les musées? Après un nouveau vol en Côte d'Or il y a 3 jours, le ministère de la Culture annonce un renforcement de la sécurité dans les établissements patrimoniaux. Parmi les 33 mesures dévoilées hier, le transfert des œuvres les plus vulnérables vers des lieux plus sûrs, une cartographie des musées les plus sensibles ou encore une meilleure formation des agents chargés de leur protection. Et puis c'est le jour J pour un certain Zinedine Zidane. La Fédération française de football tiendra une conférence de presse ce matin à 11h pour présenter le prochain sélectionneur de l'équipe de France. L'ancien numéro 10 des Bleus, dont le nom n'est pas officiellement mentionné par la FFF, est grandement pressenti pour succéder à Didier Deschamps et ses 14 ans de règne. Première liste à venir pour le première liste et premier match sur le banc fin septembre contre la Turquie. Ça sera un match pour le compte de la Ligue des Nations.
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0: Canicule, acte 4, ça commence aujourd'hui. Pas un nuage au programme dans le ciel du lever du jour jusqu'à la tombée de la nuit. Uniquement un ciel bleu et ce soleil qui va chauffer dans le courant de l'après-midi. Après une matinée autour de la vingtaine de degrés, le mercure va grimper jusqu'à 31 à Lille, 32 à Paris, 33 à Nantes. Il fera plus de 35 degrés la maximale entre Toulouse et Bordeaux. Un thermomètre qui va encore grimper pour la journée de demain. 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
1: Dans le son des réseaux du jour, vous savez que souvent il y a des mots, des phrases qui sont compliquées à prononcer.
2: Compliqué.
1: Parfois, c'est simple à dire, mais on ne sait pas pourquoi on bug. On a tous des moments comme ça. On dit des trucs et on bug, on n'a pas la bonne formule. Ça y a

0: un embouteillage dans notre tête. Et quand on bug, bon bah c'est terminé. Comme ce jeune garçon, il est en live sur Twitch, il essaye de dire tu parles en onomatopée.
1: Oui. Oui. Tu parles en onomatopée.
0: C'est faire des bruits. Oui. Des bruits.
2: Waouh. Ouais, des trucs comme ça.
0: Des borboriques.
2: Ouais, voilà.
3: Ah, quoi?
0: Borborite. Je sais plus comment on dit. Borborite.
1: Les quoi?
0: Les borborites. Tu vois, par exemple, là, les, oui, des borborigmes.
1: Ah. Des borborigmes.
0: Des des bor.
2: Bor pour le moral.
0: Mais bor pour le moral. Des borborigmes. Des comment on dit?
3: Bah, je sais pas. Bah, je vois pas ce que tu veux dire. Borborite. Bah, oui. Là, je cherche borborite.
0: Je vais dire onomatopée. Parce qu'onomatopée, j'arrive à le dire.
2: Bah oui. Tu parles en onomatopée.
0: Là, c'est plus compliqué.
4: Tu me parles en omonato. En omonato. Tu me parles en omonato. Tu me parles en omonatopée. Non, tu.
1: Non.
4: Mais wesh, tu me parles en omona. Tu me parles en o.
1: Non plus.
4: Tu me parles en omonatopée. Mais wesh, onomatopée. Tu me parles en ono. Tu me parles en. Tu me parles en onomatopée.
0: En
4: omonatopée.
0: Voilà.
1: Voilà.
0: En monomo.
2: En omonomo.
0: Il paraît que les gens qui l'ont regardé, ils ont débranché leur box, ils l'ont rebranché. Pour voir si elle partait bien. Qu'est-ce qu'il y a,
3: Mais pourquoi tu me parles de borborigme?
0: Parce que je trouvais ça sympa à dire.
3: Ouais. Ah, parce que c'est les bruits émis par les gaz qui se déplacent dans les intestins.
0: Eh ben,
3: ah,
0: voilà,
1: c'est des borborigmes.
0: Eh ben, des bruits, ouais, qui sortent des intestins, ça fait pas des onomatopées?
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2: Il est là, il est arrivé.
3: Bon. Salut Coé, salut à toute l'équipe.
2: Salut Bob. 5 là.
3: Il est là.
2: Comment oh
3: là
2: il va, mon copain?
3: Mais il est en top de la forme.
2: Qu'est-ce que je suis content de te voir. Qu'est-ce que t'es... On sait quoi? On s'est vu l'avant, là. On a parlé de plein de trucs. On a parlé de bouffe. Je lui disais, mais que.
3: On ne mange plus. T'as dit qu'on ne mangeait plus.
2: Je lui ai mis un, parce qu'on lui a quand même mis. Parce que quand c'est Monsieur Bob Sinclair, alors le paquet de viennoiseries, je ne sais pas si vous l'avez vu, là, mais on a même mis un truc de viennoiserie.
4: Ouais, si tu pouvais venir tous les matins, s'il te plaît.
2: Et moi, je lui ai dit, Bob, il n'y touchera pas.
3: Ah non.
2: Et alors, tu as touché.
3: Jamais de sucre le matin, et en général, ouais, c'est l'ennemi du corps. Mais on ne va pas faire un plan
5: de. Ah, c'est là, de là que ça vient, le
6: ah, corps, la tablette. Ouais, ouais.
2: Ah non, mais attends. Et donc, on est à. Si, parce que je pense que tu sais, on arrive à 3 mois de l'été. C'est une date stratégique pour parler du tube de l'été qui va arriver, mais c'est aussi stratégique pour penser à son corps. Là, on arrive vers une deadline.
3: Et c'est pour ça que tu m'as appelé.
2: Ouais, on va faire les deux.
3: Conseils beauté.
2: Je me suis dit, on va faire les deux. Les conseils beauté, les conseils musique avec Bob. Okay. Parce que je me suis dit, mais ce garçon que je connais depuis quoi, 25 ans?
3: Oui.
2: À peu près.
3: Oui, tu m'as humilié à peu près un peu partout, dans toutes les radios, la télévision. Mais tu vois, je suis toujours là.
2: Ouais, c'est pas faux.
3: Tu te souviens?
2: Ouais, humilié.
3: Oh, mais ça va, je joue le jeu.
2: Nous avons joué. Ouais. Mais je me disais, mais est-ce qu'il peut pas être gourmand pour avoir un corps pareil? Et tu me dis qu'en fait, si, t'adores la bouffe, toi.
3: Non, j'adore la bouffe, mais ça dépend à quel moment, quelle quantité, et puis il faut faire du sport, il faut bouger.
2: Oui. Donc sport, alors je le dis pour les gens qui vont faire le body summer, sport.
3: Sport, mais surtout jamais d'alcool, les amis, jamais, même pas une goutte.
7: Ah oui,
3: l'ennemi de ton corps, c'est l'alcool.
2: Ah bon?
3: Et oui, il faut.
7: Mais c'est liquide, ça va pas être.
3: Ouais.
2: Ah, tu bois pas un verre de vin?
3: Ah, jamais bu une goutte d'alcool de vin.
2: Non,
3: jamais. C'est l'ennemi de ton corps, ça fait vieillir ta peau, ça fait vieillir ton corps, ça fait. Non, c'est très mauvais.
2: Oh, le tue-à-joie. Même coupe de champagne, jamais.
3: Ah, mais surtout pas.
4: Mister Cocktail?
3: Surtout pas le champagne.
4: Non, c'est sucré.
2: Ah, alors, mais qu'est-ce que tu bois? Parce que pas de sucre, pas d'alcool, tu bois.
3: Bah, un petit coca quand même, de temps en temps. Ah, c'est ça la drogue.
2: Folie.
3: Je suis un peu foufou. Hein.
2: Mais alors, ceci dit, revenons sur les DJ 2 minutes, parce que toi, t'en as croisé. T'as croisé des DJ qui montaient, t'as croisé des DJ qui. Alors, toi, tu fais partie de ceux qui ont duré, mais t'en as croisé dans les ascenseurs. On dit toujours qu'il y a on se croise dans les ascenseurs, il y a la notoriété qui monte, puis t'as ceux que tu vois redescendre dans l'autre sens. Mm-hmm. Mais c'est vrai que c'est l'île de la tentation.
3: Non, mais il y en a qui ont abusé beaucoup. Mais bon, je pense qu'aujourd'hui.

0: quand même un mec qui regarde des platines, qui est tout seul. Et qui, alors maintenant, les DJ mettent des gens derrière eux pour faire genre, il y a du cinéma. Mais finalement...
1: Il se passe pas grand chose visuellement.
0: Non, mais c'est-à-dire qu'on est là pour écouter de la musique. Le DJ n'est pas le roi de la fête. Le roi de la fête, c'est la musique, les gens qui dansent, c'est le dance floor. Donc il faut s'amuser.
1: Et ouais, il y a une vidéo qui m'avait éclaté juste une semaine après ton coup de gueule. Il refait un film, tu sais. Puis tu vois, donc Bob, il se filme. Puis t'as tous les gens qui sont derrière. Il y en a pas. Il y a pas un téléphone. Et il se retourne pour parler à son téléphone. T'as tout le monde qui sort les téléphones. C'est génial. C'est du coup maintenant, ils ont peur.
0: Oui. Non, mais bon, il y a des gens qui font attention. Mais écoute, ça filme, c'est comme ça. Ça nous fait de la promo aussi, mais faut pas. Tu peux sortir ton téléphone comme ça, quelques secondes, t'es avec tes potes, on garde un bon souvenir, c'est une belle soirée. Mais tu restes pas comme ça 20 minutes devant un DJ. Après, tu te le passes à la télé.
2: Bah, certainement.
1: Puis en plus, le son est généralement pourri quand tu regardes ton téléphone. Ouais. Non, donc aucun intérêt.
3: Tu ne regardes plus jamais les vidéos que t'as enregistrées de concert et tout. Moi, j'en ai quelques-unes, mais tu regardes.
2: Je pense qu'il y a des gens, et puis ça rend jamais. Monsieur Corentin,
4: non, mais ce que je disais, je dis en plus, tu filmes, après, tu regardes la vidéo, tu dis, mais en fait, c'est pourri, le son, il est éclaté. En plus, une fois sur deux, tu filmes, t'es pas très bien, tu regardes, putain, j'étais flou.
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2: Eh bien, bonjour à tous et bienvenue dans les moins grosses têtes, le moment où tout le monde va pouvoir avoir un peu de culture avec autour de la table aujourd'hui. Celle qui, avec sa robe, recèle au rond-point fleuri de Juvisy. Celui après le point P, quand on rentre directement à droite, souffle.
3: Bonjour.
2: À ses côtés, avec son petit bidon, il ressemble à la lettre B, piètre. À sa gauche, il était une lettre, ce serait Q, un zéro avec une petite queue, Corentin. Mais que de profil.
3: Comment vous savez ça?
2: Et enfin, le réalisateur de cette émission l'a connu taillé en V, mais depuis qu'il mange le petit-déj avec Pietre, il est en W. Piton. On commence avec une question d'une maman qui appelle ses enfants pour venir manger. Madame, c'est l'heure de passer. Ah, à Tarbes.
4: Ah oui,
2: c'est l'heure de passer à Tarbes. Qu'est-ce qui est interdit dans l'État de Washington?
3: Ça va être encore une loi stupide.
2: Alors, je vous aide, c'est interdit dans quasiment tous les pays du monde.
3: Alors, est-ce que c'est quelque chose en couple?
2: Mais ils ont décidé de le spécifier, sauf qu'ils ont rajouté une petite mention.
5: L'inceste.
2: C'est pas l'inceste.
3: De tuer son mari?
2: Non, ça aussi,
5: c'est
2: interdit.
5: C'est un truc de rapport de couple?
2: C'est de rapport, mais pas de couple.
5: Avec des animaux?
2: Alors, oui.
6: Il est interdit de toucher avec des animaux?
2: Alors, oui. Mais c'est précisé aussi, il y a une petite précision.
5: Alors, c'est avec les autruches.
3: Non. Une race peut-être, ou un animal spécifique.
2: C'est pas une race, non, c'est pas une race, c'est pas un animal spécifique, c'est global, mais...
5: On n'a pas le droit de coucher avec son animal.
6: Un animal poilu?
2: Non, c'est pas poilu.
5: S'il a des écailles?
2: C'est pas les écailles.
5: Il a des plumes?
2: Alors, c'est pas s'il est trop petit, mais c'est rapport au poids. Il est interdit d'avoir des relations coquines avec un animal de moins de 18 kilos.
3: De plus, aucun.
2: Bonne réponse de Vito.
5: Ah ben ça va, donc les golden, ça passe.
2: Les éléphants aussi, ça passe. Et ainsi que les rhinocéros, mais je vous laisserai discuter
5: gros
2: avec.
5: Brochets, ouais.
2: On continue avec une question d'un étudiant qui en a marre de l'école. Monsieur, ma prof. Ah, c'est Houl.
6: Ah bah ouais.
2: Ma prof est Houl. Qu'est-ce que la clinophilie?
3: Ah, c'est quand tu laves tout, partout, il faut que tout soit propre.
2: Quand tu cleans?
3: Ouais, oui. Quand tu cleans?
2: Bah, pas du tout.
3: Ah bon? Ah mince.
6: Un clino.
3: Clinophile.
2: Non.
6: C'est quelqu'un qui roule en Renault?
2: Ouais, non, alors, il y a parfois beaucoup d'adolescents qui font ça pendant les vacances.
3: Pas prendre de douche?
2: Non.
6: Ils restent enfermés.
2: Alors, par conséquent, ils ne prennent pas de douche parce qu'ils font de la clinophilie.
5: Ils restent
2: allongés au lit toute la journée pendant des heures, tout en étant éveillés à regarder le plafond. Bonne réponse de

0: Bienvenue sur Europe 2 Pop Radio, presque 9h avec Avicii ce matin, Classic Pop Europe 2. On va faire le Uber Eat Machine dans un instant. C'est les vacances, c'est collé sur Europe 2 pendant tout l'été, 7h, 11h, et on fait un point sur l'actu. C'est dans une minute sur Europe 2.
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0: soldés par un échec. Les soldes d'été se terminent aujourd'hui sur un bilan morose. Malgré une semaine de rabais supplémentaires liés à la canicule, les ventes de vêtements reculent de 1,3% selon l'Institut français de la mode. La chaleur a refroidi les ardeurs des plus dépensiers, les consommateurs ayant davantage investi dans les ventilateurs et climatiseurs que dans le textile. À moins d'un énorme coup de théâtre, les Bleus ont déjà trouvé leur nouveau patron. La Fédération française de football présente ce matin à 11h son futur sélectionneur. Si son nom n'est toujours pas mentionné officiellement, Zinedine Zidane est plus que jamais attendu pour succéder à Didier Deschamps. La composition de son staff reste en revanche un mystère. Les premiers rendez-vous des Bleus sont prévus dès la fin de septembre en Ligue des Nations. Et puis côté météo, les climatiseurs vont reprendre du service. Aujourd'hui, une nouvelle séquence de forte chaleur débute sous un soleil omniprésent. Après une matinée plutôt respirable, le mercure va s'emballer dans le courant de la journée. Le thermomètre affichera 31 à 3, 33 à Mâcon, 34 à Montpellier et plus de 35 entre Toulouse et Bordeaux. Et ce n'est pas terminé, la chaleur va encore gagner en intensité à partir de demain.
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0: Les vacanciers profitent encore d'un beau ciel bleu sur toutes les plages du pays aujourd'hui. Conditions les plus fraîches entre l'île de Bréa jusqu'au Touquet avec 24 degrés dans l'air et 20 degrés dans l'eau. Des valeurs bien plus chaudes le long de l'Atlantique avec jusqu'à 33 sur le sable à Biarritz, 24 pour la température de l'océan. Chaleur et grand soleil aussi du côté de la Méditerranée. Comptez 31 degrés sous le parasol à Antibes, jusqu'à 28 degrés dans l'eau. 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
1: Aux États-Unis, c'est une info qui a circulé. Une manageuse d'un McDo s'est retrouvée à servir son ex-petite amie au drive du fast-food.
2: Ça sent la saloperie.
1: Elle voit passer la tête, elle fait « Aïe, mon ex !» Visiblement, elle ne s'était pas quittée en bon terme, puisqu'avant de la servir, ils ont vu aux caméras de surveillance qu'elle allait chier les frites et qu'elle a même craché dedans. Elle s'est même filmée en train de le faire. La vidéo est devenue virale sur les réseaux sociaux. Vous vous doutez bien, elle a été licenciée.
3: Oui, mais
1: elle a eu sa petite vengeance. Elles sont bonnes les frites, ma chérie. Et en même temps, si l'autre, c'est pas, si tu sais que c'est ton ex qui te sert et que t'es parti en très mauvais terme,
2: est-ce que tu les manges pas les frites?
4: Non,
5: Et tu vas pas déjà au restaurant?

0: parce que j'avais pas de raison de le faire et que j'estime que quand une histoire est terminée, c'est pas une raison pour se fâcher.
1: Ouais,
0: je trouve que la vie, elle est longue, on se recroise toujours. Si t'as fait une vraie saloperie, t'as piqué de l'argent, t'as machin, ça se comprend. Mais je trouve que une fin d'histoire n'est pas ce qui permet de. Donc honnêtement, elle en connaît même quelques-unes, Nat, et c'est pas un problème.
2: Et toi, comment t'es avec ses ex?
0: Mais j'ai zéro souci. Il y a des ex de.
3: T'es pas jaloux, toi.
0: Des ex de Nat qui sont des gens que je connais. Non,
3: toi,
0: qui sont des copains.
3: T'es un peu
1: jaloux quand on est dans la même pièce avec Nat.
3: T'es un peu jaloux, arrête. Ouais. Tu t'en rends pas compte.
0: Mais
3: c'est
0: je
3: pas
0: vous
3: possible.
0: Je vous jure, moi, les histoires finies sont des histoires finies.
4: J'ai pas de soucis. Ouais, enlève là de l'attaché du radiateur, là, ça se fait pas. Surtout quand on est là, on le voit.
1: Faut qu'elle rentre chez elle, la dame.
0: Mais arrêtez. Vous pouvez me faire passer pour un jaloux, cela ne prendra pas.
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0: Je reviens dans vos propositions, tout est possible en fait. Ouais. Donc, ouais, j'aime bien la dernière valse.
1: Est-ce que c'est ton dernier mot, Chantal ? On va pas y passer la soirée.
0: C'est mon dernier mot, Jean-Pierre.
1: Allez, attention, suspense terrible, tellement insoutenable que l'armada française a stoppé son avancée à 12 km/h en mer Méditerranée.
2: Ah, quand même.
1: C'est la bonne réponse. C'est la bonne réponse. Bravo, les amis. Bonne journée, ainsi qu'aux auditeurs d'Europe 2 et à Miss Poitou-Charentes.
0: Merci, Jean-Pierre, à bientôt. Bonne journée. Et on a Jonathan Cohen qui vient d'arriver. Bonjour, Jonathan.
3: Ça va, gars ?
2: Ça va, Jonathan.
3: Oui, j'ai rencontré une personne de ouf. Frère, je te jure, c'est réel. J'étais coincé dans un sèche-chemin Dyson dans les Touchous de la Tour Eiffel parce que j'essayais de voir si je pouvais rejoindre les Total Spies. Ouais. Et là, qui sort des Touchous ?
2: Je sais pas, Jonathan, je sais pas.
3: Rihanna, frère.
2: Non.
3: Mais ça pue à la demeure. Elle avait dû manger un panini à Trocadéro. Elle me regarde et fait, ouais, Serge. Alors que je la connais même pas de base, frère. Elle me dit qu'elle doit tourner un peu cli.

0: Ouais, mais j'ai refusé, frère.
1: Mais non, pourquoi t'as refusé?
0: À mon poisson rouge, passer son permis scooter.
1: Ah ouais.
2: Bien sûr.
0: J'ai rencontré rien là.
1: Des histoires, toi.
0: Ouais, c'est fou de ouf.
1: Ça arrive pas tous les jours, à tout le monde.
3: Bon, on va vous laisser tranquille avec vos mythos. On va plutôt finir avec Patrick Sébastien. Bonjour.
4: Patoche,
5: je voulais montrer sur France Télé mes baloches.
3: Il paraît.
5: Oh putain, le curé, il a essayé de me mettre sur son fauteuil rouge. Oh,
3: il a voulu me la faire à l'envers.
5: Ah, je suis pas content. S'il a voulu me la faire à l'envers, bah, tu vois, si je lui fais à l'envers, il va pleurer, il va avoir les lèvres gercées de l'arrière.
6: Vous avez du labello, Patrick?
5: Du labello, tu vois. Ah, bah, Patrick, il est furax. Bah, Patrick, il est pas content. Patrick, c'est un amuseur. Ça va, petit lève-tôt?
6: Ça va, Patrick?
5: Ah, je suis dans le mal. Je vous le dis, parce que je me remets tout doucement de mon week-end. J'étais dans le Nord. J'embrasse tous les gens du Nord de la France. Putain, ils sont chaleureux. Dans le club, le Alerte à Mabiloute, tu connais?
3: Alerte à Mabiloute.
5: C'est comme Malibu, mais c'est plus dans l'or. Alerte à Malibu. Mabiloute, tu vois, c'est que des lames qui courent en ralenti, ça bouge de partout.
6: D'accord.
5: Ah, bon, ça sentait le maroilles, je te dis, parce qu'il n'y avait pas de fromage. Bon, en tout cas, vous savez que dans tous les clubs que je fais, je fais beaucoup de rencontres. Il y en a une qui m'a marqué plus que les autres. Vous voulez que je vous la chante?
3: Oui, laquelle, Patrick?
5: Allez, musique, je vous la fais, alors on y va. Tout le monde tape des mains. Vous êtes en voiture, tapez des mains.
6: Est-ce que c'était au Alerte à Mabiloute, là?
5: Ah ouais, au club Alerte à Mabiloute. Allez, je vous le fais. Allez. J'avais rencontré à la fin de l'été une petite copine qui s'appelait Jocelyne. On avait dansé un peu collé serré. Dans 100 ans, on est allé, je l'ai tentaculé.
3: Ah, bon.
5: Là, c'est comme l'île de la tentation. Quand je fais l'île de la tentation, je tentacule. C'est le verbe.
1: Bonne matinée, bienvenue sur Europe de Pop Radio. Il est 9h31, c'est mardi matin, sur la route du boulot, avec de l'actu près de chez vous. Jérémy Desiderati, bonjour Jérémy.
7: Bonjour Quentin, bonjour à tous. La canicule n'a pas dit son dernier mot. Une nouvelle vague de chaleur submerge le pays à partir d'aujourd'hui. La météo complète arrive juste après les infos. Une accalmie fragile ce matin en Gironde d'abord face à un incendie toujours sous haute surveillance. Le méga-feu qui a ravagé 42 000 hectares reste stabilisé après une nuit plutôt calme selon la préfecture. Plusieurs reprises ont toutefois été détectées, notamment au nord du Porge et du Cap Ferret.

0: ouverture. Plusieurs reprises ont toutefois été détectées, notamment au nord du Porge et du Cap Ferret, mais elles ont été maîtrisées par les sapeurs-pompiers. La vigilance reste maximale avec la remontée des températures attendues aujourd'hui et un vent qui pourrait à nouveau attiser les flammes. Des feux de forêt qui perturbent toujours le trafic ferroviaire. Aucun TGV ne circulera au sud de Bordeaux aujourd'hui, hormis ceux qui desservent Agen et Toulouse. La SNCF recommande de reporter les déplacements au moins jusqu'à vendredi. Le groupe a également prolongé la possibilité d'annuler et d'échanger sans frais des billets pour tous les voyageurs qui le souhaitent. Et les pompiers sont de nouveau endeuillés depuis hier. Le caporal Laurent Manson, sapeur-pompier volontaire, est mort alors qu'il participait à un dispositif préventif de lutte contre les feux de forêt dans les Bouches-du-Rhône. L'homme de 38 ans a fait une sortie de route alors qu'il partait ravitailler en carburant le camion citerne dans lequel il était seul à bord. L'actu ce matin, ce sont aussi ces deux nouvelles plaintes déposées contre Patrick Bruel. L'une des plaignantes dénonce un viol qu'elle aurait subi en 1994. L'autre, une agression sexuelle qui aurait eu lieu en 2005 selon Mediapart. Si ces faits sont prescrits, les plaintes pourront quand même être ajoutées au dossier et transmises au juge d'instruction déjà saisi. Mis en examen en juin dernier, le chanteur est visé au total par une trentaine de plaintes similaires. À l'étranger, les chefs d'État vont défiler aujourd'hui dans le bureau ovale. Donald Trump doit recevoir Volodymyr Zelensky, venu tenter d'obtenir de nouvelles garanties de soutien américain face à la Russie. Le président américain va également accueillir le premier ministre israélien Benjamin Netanyahou. Les deux hommes doivent évoquer le dossier iranien et l'avenir au Moyen-Orient. Et puis l'Odyssée maintient le cap vers les sommets du box-office. Le film de Christopher Nolan connaît un véritable raz-de-marée dans les salles. En France, le long métrage vient de dépasser les 3 millions d'entrées en moins de 2 semaines. Et à l'international aussi, le voyage est triomphal avec déjà plus de 600 millions de dollars récoltés.
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0: Canicule, acte 4, ça commence aujourd'hui. Pas un nuage au programme dans le ciel du lever du jour jusqu'à la tombée de la nuit. Uniquement un ciel bleu et ce soleil qui va chauffer dans le courant de l'après-midi. Après une matinée autour de la vingtaine de degrés, le mercure va grimper jusqu'à 31 Lille.

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1: 16% des Français ont utilisé l'IA pour voter aux élections municipales. C'est une étude qui a été faite. C'est assez inquiétant.

0: pour moi encore plus. Oui. Donc ça veut dire que, imaginez si l'IA que vous utilisez est manipulée, je veux pas être par des gens qui ont décidé de vous amener dans une direction plus qu'une autre. Ça peut être compliqué parce que si
1: ça veut dire que les IA n'ont pas toutes la même réponse.
0: Surtout que si tu suis ton IA, si tu lui poses la question, c'est que tu as plus ou moins envie qu'elle t'aide et envie de la suivre.
2: Tu sollicites plus ton cerveau en fait.
0: On va appeler le président de la République. Appelez-moi Manu, voir ce qu'il en pense là. Avec le problème là.
3: Vous êtes en communication avec le standard de la présidence de la République française.
4: Ici, tu peux reprendre du PQ aussi, s'il te plaît, chérie. Il n'y en a plus dans la chambre du haut.
0: On vous entend.
4: Ce matin, je me suis essuyé avec une lingette de Sanitol. Ça picote la rondelle. Oui, allô.
0: Oui, bonjour, monsieur le président, c'est Coé. On était en direct là sur Europe 2. Là.
4: Vous n'avez rien entendu, hein?
0: Si, vous avez décroché avant, monsieur Macron, donc on a entendu.
4: Bonjour, c'est pas Macron.
0: Ah bon?
4: C'est Jean-Marie Bigard, ma couillasse. Non, j'ai pas l'imitation.
0: Non,
4: tout
0: bon,
4: ça. Bon, qu'est-ce que vous amène de beau, là?
0: Non, c'est pas grave, vous m'avez oublié pour le Sanitol. On voulait avoir votre avis sur le chiffre qui vient de sortir. 16% des Français ont utilisé l'IA pour voter aux dernières élections. Vous en pensez quoi, monsieur le président?
4: Eh bien, on va droit vers une bonne génération de gros débiles.
0: Ouais.
4: Voilà. Vous voulez que je vous dise quoi de plus? Si l'intelligence artificielle remplace nos pensées, demain, ChatGPT prévient Brigitte que je veux me taper l'actrice iranienne.
0: Bien,
4: on est à l'antenne.
0: Oui.
4: Ouais. c'est une blague, évidemment. Je rigolais, c'est une boutade.
0: Mais bien sûr, évidemment. On espère qu'elle n'a pas entendu, surtout.
4: Non, ne vous inquiétez pas. Tant qu'elle n'a pas ses sonotones, je ne risque rien. Non, mais pour en revenir au sujet.
0: Oui.

0: Ah, ça c'est la passe de Désiré Doué. Allez, bonne journée sur Europe 2.
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1: Un auditeur nous a laissé un message sur WhatsApp. Il a besoin de vendre un DVD, hein, puisque les DVD, oui. Effectivement, on voulait. Oui. Tous les gens qui ont acheté, comme moi, beaucoup de DVD aujourd'hui, ouais. T'es là, tu te dis, qu'est-ce que je vais en foutre?
2: Mais les CD, c'est pareil, comme
1: c'est
2: les
1: vrai,
2: CD, quoi.
1: Vrai, qu'est-ce que je vais
2: j'en
1: faire?
2: J'en ai des cartons, ils sont en train de moisir, là.
1: Les gars, j'ai des cartons de DVD, mais c'est la même
3: chose.
1: C'est
3: à la cave, bah ouais.
1: Alors qu'aujourd'hui, tu tapes sur n'importe quoi, tu l'as.
4: Et je m'étais dit, quoi qu'il arrive, quoi que fasse l'avenir, mes CD, je les aurai toujours à côté de moi, dans mon salon.
1: Tu parles, ils sont dans ta cave.
2: Ils sont en train de même pas, ils sont dehors.
3: Les couvertures que tu découpais.
1: Dans Vidéo 7, Vidéo 7, je crois.
3: Vidéo 7.
4: Ouais, mais t'achetais carrément des magazines de couverture.
1: T'avais la jaquette de la cassette. Ça vous dérange pas, les boomers? On peut continuer?
5: Oui, si ça me revient. Je sais pas de quoi vous parlez, moi. Désolé. Ouais. Alors, du coup, il y en a un auditeur qui a besoin d'aide pour qu'on l'aide à vendre le DVD du film Délocalisé avec Redouane Bougueraba.
1: Oh, bah, téléachat.
4: Même toi, t'as eu du mal à le lire.
5: Non. J'ai eu du mal à le lire, non.
4: Eh bien, bonjour à tous, ça vous dérange si je fais mon émission. Bonjour à tous et bonjour. Europe 2, bonjour à tous les auditeurs d'Europe 2. Bonjour Maryse.
3: Et bonjour Pierre.
4: Europe numéro 2, chers téléacheteurs et chères téléacheteuses. Bonjour Maryse.
3: Bonjour Pierre.
4: Maryse, aujourd'hui, dans ce nouveau téléachat d'auditeurs d'Europe 2. Bonjour Maryse.
3: Bonjour Pierre.
4: Eh bien, téléachat spécial. Bonjour Maryse. Bonjour Maryse.
3: Bonjour Pierre.
4: Aujourd'hui, Maryse, c'est un vieux truc que l'on va vendre, un truc que la nouvelle génération n'a jamais connu. Et cet auditeur est assez con pour penser que quelqu'un va l'acheter.
3: Doucement,
4: bonjour
3: Pierre. Bonjour Pierre. Donc cet auditeur de Coué veut qu'on l'aide à vendre un DVD. Tenez Pierre, je vous le passe.
4: C'est quand même beaucoup mieux que les cassettes dont vous parliez tout à l'heure avec les deux petits trous à l'intérieur. Eh bien, bref. Bonjour Maryse.
3: Bonjour Pierre.
4: Il faut vendre cette belle merde en plastique, donc ce film, c'est un délocalisé, que vous n'avez pas vu, vous en faites bien. Et je vends d'ailleurs comme beaucoup de monde.
3: Alors Pierre, il paraît qu'il y a un humoriste dans ce film, Pierre.
4: Eh bien.
3: Donc.
4: Absolument Maryse.
3: Oui.
4: C'est un humoriste marseillais, j'embrasse le chant de Marseille qui m'écoute, ainsi que Carrie Leroy Vitrolle. L'humoriste s'appelle.
2: Comment il s'appelle?
4: Radedou. Radedou Bougababa. Redouane Bougababi. Ah, presque. Redouane Barbapapa. L'humoriste s'appelle, chère Maryse. Bonjour Maryse.
3: Bonjour Pierre.
4: Redaou Bougibébu. Raymond Boulapapa. Redouane Boudère. C'est Boudère.
3: Redouane. Écoutez-moi, Redouane Bougueraba.
4: Bonjour Maryse. Eh bien, écoutez, mon Dieu, ils peuvent pas vendre DVD avec les choristes, avec Gérard Junior. Merde alors. Toujours vrai que les noms compliqués à dire.
3: Mais là, c'est simple à dire. Délocalisé avec Redouane Bougueraba.
4: Chier, j'ai l'air celui-là sur Radoudou Bougueraba. Au revoir Maryse.
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0: exemple, mon chat, ça fait grandir. Pourtant, ma sœur, elle mange comme moi et c'est toujours une naine.
1: Alors, eh bien oui, mon grand. Effectivement, tu as raison. Nous ne mentons pas, nous utilisons des subterfuges.
2: C'est ça.
1: Sinon, tu ne le mangerais jamais, ton haricot vert. Alors, on est bien obligé de dire que ça rend intelligent, que la carotte, ça rend aimable.
3: Oui. Voilà. Les cuisses roses aussi, non?
1: Eh oui, on ment.
4: Coucou, c'est Ilan.
1: Salut.
4: Qui est le plus chiant dans l'équipe?
1: Ah, qui est le plus chiant dans... Attends. 3, 2, 1.
5: Pietre.
3: Mais pourquoi?
1: Ok, bah, c'est fait. Tu as la réponse.
6: Salut l'équipe, c'est Roman. Est-ce que Pietre, il est né comme ça?
1: Ah. Alors c'est important, Roman, cette question. Cette question est une vraie belle question.
3: Qu'est-ce que ça veut dire, il est comme
1: est-ce
3: ça?
1: Est-ce que tu es né comme ça?
3: Oui, je crois. Ouais, je suis tombé dedans quand j'étais petit.
1: Voilà, Roman. Tu vois,
7: dans chaque équipe, il faut un quota.
1: Tu as ta réponse. C'est notre Pietre à nous. Je l'emmène partout avec moi.
3: Oui. Les tartes à gueule à la récré.
8: C'est Charline.
1: Bonjour Charline.
8: Qui allez-vous voter dimanche?
1: J'ai pas entendu.
3: Pour qui allez-vous voter dimanche?
1: Restez avec nous, on est sur Europe 2.
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et après avoir parcouru plus de 4700 hectares. Et face à l'ampleur du désastre, la solidarité s'organise partout en France. Des dizaines de tonnes de dons affluent toujours pour répondre aux premiers besoins des sinistrés et soutenir les pompiers mobilisés. Les cagnottes se multiplient également à l'image de celle du Secours Populaire lancé dimanche. De son côté, la Fondation du Patrimoine a déjà récolté plus de 260 000 euros grâce à sa souscription « Sauvons les forêts françaises ». Objectif, intervenir dans l'urgence, mais aussi participer demain à la reconstruction des massifs. À l'étranger, Volodymyr Zelensky est attendu aujourd'hui à la Maison Blanche. Le président ukrainien doit tenter d'obtenir le soutien de Donald Trump face à la Russie, alors que les frappes se multiplient ces dernières semaines. Dans la nuit, la région de Moscou a été visée par plus de 390 drones ukrainiens, selon le maire de la capitale russe. La plupart ont été interceptés. Avis aux voyageurs de dernière minute, la SNCF sort le grand jeu. L'opérateur met en vente dès aujourd'hui 150 000 billets TGV Inouï à prix cassé, dont 100 000 à 19 euros et 50 000 à 29 euros pour les premières classes. Une promotion valable sur certaines lignes entre le 19 août et le 1er octobre. Une aubaine pour ceux qui n'ont pas encore réservé leur trajet, alors que 32 millions de billets ont déjà trouvé preneur pour cet été. Et puis c'est le jour J pour un certain Zinedine Zidane. L'ancien coach du Real Madrid sera très probablement présenté d'ici une heure comme étant le nouveau sélectionneur de l'équipe de France de foot. Sa mission, faire encore mieux que Didier Deschamps et mener Kylian Mbappé et ses coéquipiers vers le sacre mondial en 2030. Un long chemin qui commence par la Ligue des Nations dès le mois de septembre face à la Turquie. Et puis pas l'ombre d'un nuage aujourd'hui dans le ciel. Le soleil s'impose partout et lance officiellement cette nouvelle vague de chaleur. Les températures restent supportables ce matin avec une vingtaine de degrés en moyenne. Mais cet après-midi, il faudra tout fermer. Le thermomètre va afficher 31 à Lille, 32 à Paris, 34 à Bourges et jusqu'à 36 entre Toulouse et Bordeaux. Et ce n'est qu'un début, il fera encore plus chaud pour la journée de demain. Passez un très bon début de journée sur Europe 2.

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1: Premier champion du monde de l'actu, il s'appelle Sean McKay, c'est un Américain, je vous le disais. Il avait loué une maison sur Airbnb à Memphis pour un week-end entre amis, bon. Ouais. Mais il n'a pas super kiffé.
2: Ah.
1: Donc il a laissé un avis négatif.

0: Vas-y. Bah, faut aller voir dans la Dispoli News.
1: Oui,
0: hein.
1: Bien sûr. En 2019,
0: ouais.
1: La fake news est sortie sur l'histoire de cette nouvelle qui est devenue virale du trapéziste qui aurait arrosé des gens pris d'une gastro.
0: Bah, comment
1: 2019.
0: Ça comment ça?
1: C'est-à-dire que non seulement tu me sors une fake news en me disant, tu sais qu'il est t'es pas prêt de le prendre le chemin d'Europe 1.
0: Hein. Oh, tout
1: de
0: suite.
1: L'histoire là, les mecs sont en train de ressortir. Là, ils referment toutes les portes
2: mais
1: de sécurité.
2: Elle est pas
1: vraie, ton
2: histoire.
1: Le mec me dit, alors merci. Elle est même pas vraie. Mais en plus, elle est rincée de 2019.
0: Est-ce que c'est ça qui compte?
2: Pardon, tu veux pas demain qu'on fasse des spéciales champions inventés?
1: Mais Pietre, mais vas-y.
0: Qu'est-ce qu'on s'en fout? Laisse rêver les gens.
1: Mais bien sûr.
2: Mais bah moi je.
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1: Ce week-end, donc, il faut aller voter. Notre journaliste, Jean-Quête Exclusive, a décidé d'enquêter sur ces élections.
2: La France va voter. Dans les mairies, ça tracte, dans les marchés, ça promet. Et dans les réunions publiques, ça parle tellement longtemps que même les chaises veulent démissionner. Entre le candidat qui serre des mains comme s'il distribuait des tickets resto et celui qui découvre son quartier sur Google Maps, on est plus sur une animation de kermesse qu'autre chose. Premier tour des municipales, petites phrases, grandes ambitions et gros moments de solitude. 90 enquêtes quand la politique locale ressemble parfois à une réunion de copro, mais avec des affiches partout, c'est bientôt sur ces stars.
1: Et oui, mais dans ces élections, cher Jean-Quête Exclusive, attention aux arnaques, il y en a aussi.
2: Dans toute la France, les citoyens vont voter.

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0: Tu prends le rond-point.
1: Oh, alors ça.
0: Oh, alors ça. Je peux te dire qu'après, quand ils sont plus là, faut que tu t'en souviennes.
2: Tu veux pas me les gérer pour cet été, pour les vacances? Mais tu veux descendre dans le sud?
1: Mais là, tu passes, tu regardes les gens, tu fais. T'as un sentiment, mon ami. C'est fabuleux. Là, ça, c'est des petits.
2: Je me souviens, on avait des bureaux il y a quelques années, à côté des. Sur les Champs-Élysées, et il y avait un tunnel qui, sur les Champs-Élysées à Paris, qui est très mal indiqué. Et on avait nos bureaux juste au-dessus du tunnel. Et des fois, l'après-midi, mais c'était pratiquement, ouais, 3-4 fois par semaine, t'entendais.
0: Les camions
2: qui passaient pas.
0: Ils pensaient qu'ils passaient, mais ils passaient pas.
2: Et qui ressortaient en décapotable.

0: de l'autre côté.
1: Tu vois, vous voyez l'effet ouvre-boîte. Et ben en fait, ils étaient ouverts comme une boîte de sardines.
2: Et ça pétait deux à trois fois par semaine.
1: Et ils ont décidé de fermer cette route. Je te fais un gros bisou, Adeline. Bisous, ma belle.
3: Bisous, bonne journée.
1: Belle journée. Salut. Que fait Maë comme métier? Salut, Maë.
4: Bonjour.
1: C'est une fille?
4: Non, j'ai pas une petite fille quand même.
1: Non, mais Maë, c'est un prénom féminin, c'est ça que je veux dire.
4: Oui.
1: Ah,
4: oui,
1: d'accord,
4: oui.
1: Je savais pas. Maë, attention, quel est ton métier?
0: Il faut qu'on devine, d'abord.
4: Je fais de la couture industrielle et de la soudure haute fréquence.
1: Ouais, c'est bien ça, de la soudure haute fréquence.
0: Qu'est-ce que ça peut être d'après vous?
1: Soudure haute fréquence. Bah, alors en fait, alors, elle, elle, elle, elle, elle, elle, elle, elle

0: peux relier des plaques de métal, mais avec un truc qui n'est pas de la soudure classique.
1: C'est un truc au plasma ou...
0: C'est-à-dire que c'est pas le truc avec le masque, ça doit être un truc...
2: Avec des vibrations, avec des...
0: C'est quoi alors?
3: Non, c'est pas... Alors, en gros, c'est des l'électricité qui va souder des barres en métal qui va faire fondre du tissu de la bâche.
1: Ah. Et c'est quoi entre la bâche et le métal, c'est quoi l'intérêt?
3: Mais parce que le métal va être chauffé, ouais. Et du coup la bâche va fondre.
4: Oui, mais tu en fais quoi?
0: Ah non, rien, c'est sa passion. Dès qu'elle voit une vache, il y a un bout de métal. Ah, c'est tout. J'ai...

0: pied.
1: Elle est foutue.
2: C'est la citerne, elle est en bâche.
3: Tu vois, ma petite Maë, plus tu nous expliques, moins on comprend.
0: Elle est perdue, là.
3: Mais vraiment, tu verrais nos yeux, je te jure. Il a l'impression d'être un. Maë Wagenham au salon de la tech, là. Je suis.
2: Oh là là, non.
1: Bah, je t'en redis le nom de ton métier exactement, s'il te plaît.
2: Couturier industriel et soudeur haute fréquence.
3: Ne bouge pas, pendant que Corentin est en train de vérifier, ne bouge pas Maë, nous allons faire Sébastien. Sébastien, quel est ton métier, Sébastien?
4: Moi, je suis dessinateur projeteur en conception mécanique et mécatronique.
3: Ça, c'est bien, ça. T'as une chérie?
5: Oh là là.
4: Ouais, ouais.
3: Ah, parce que sinon, on t'aurait présenté Maë, parce qu'avec vos deux métiers, vous avez... C'est quoi ton métier, toi, alors?
4: Alors, moi, je dessine et conçois des projets de machines-outils, d'implantation d'usines, d'implantation de cartes électroniques.
0: Ah oui.
3: Et ça s'appelle comment, tout ça?
4: Dessinateur-projeteur, en conception mécanique et mécatronique.
0: Mais ta carte de visite, c'est un bottin, en fait.
1: Le CV, il est en format paysage.
3: C'est incroyable, ça.
0: Alors, ça, pour le coup, je crois, parce que j'ai un pote qui faisait ça. En gros, tu veux fabriquer un iPad, eh bien, il faut une usine pour fabriquer cet iPad.
1: Oui, c'est ça.
0: Et donc, du coup, machine. Lui, il dessine les machines pour fabriquer l'iPad, pour poser l'écran.
3: Mais pourquoi il n'y a pas ton métier, c'est moi qui dessine les machines?
1: Ouais, c'est moi qui fais.
4: Bah, c'est ça.
3: Voilà. Ah, bah, ouais, je mettrai les mots plus simples.
4: Je dessine des machines. Et là, je dessine des machines pour une sucrerie. Que voilà. Tu dois connaître, Coco.
3: Bah, évidemment, bien sûr, évidemment. La fabrication du sucre, mes parents étaient dans le sucre. Évidemment.
0: Donc, tu fabriques une machine qui broie les betteraves et qui transforme ça en sucre. C'est ça?

0: Internet,
1: oui, j'ai regardé, je pense que vous allez comprendre. La soudure haute fréquence est une technique d'assemblage de matériaux thermoplastiques sans recours à la couture ou aux adhésifs. Elle repose sur l'émission d'un champ électromagnétique à haute fréquence qui excite les molécules des matériaux et les fait chauffer de l'intérieur.
2: C'est beaucoup plus clair, effectivement.
3: Bisous, Maë, hein, c'est super. Maë, tu sais quoi,
1: rien contre.
3: Tu veux pas venir mercredi, on fait un petit dîner.
4: Oh non.
3: Salut, Maë, je t'embrasse fort. Bisous, bisous.
4: Au revoir, bisous.
3: Bisous, t'as droit.
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0: patrimoine de la marine française. Qu'est-ce qu'une frégate?
1: C'est pas une course, ça, normalement, de bateau?
0: Oui, il y a des courses de frégates, mais c'est pas la même.
2: C'est
0: on va pas y aller avec des bateaux de
1: course. Non, mais c'est un oiseau aussi, non?
2: Non. C'est une gâterie gratuite.
3: Un frigate.
0: C'est un bâtiment de combat, c'est entre la corvette et le croiseur.
3: D'accord.
0: Qu'est-ce que le patrouilleur? Il y en a là-bas aussi.
1: Je sais, c'est un bateau, il a pas peur.
4: Ouais.
1: Parce qu'il a pas la trouille.
4: C'est celui que t'envoies en premier.
1: Voilà.
4: Il a pas la trouille, il va.
5: Avec Corentin, nous, on part sur pas de patrouille.
2: Et Marcus, Ruben, c'était là.
0: Ouais, moi, j'avais bien la leur. T'as peur, Michel? Non, je suis pas trouilleur. Bon, les gars, on fera jamais mieux. C'est le bâtiment qui assure différentes missions de souveraineté. Qu'est-ce qu'un BBPD? Non, pas de vanne.
5: Si, c'est...
1: Je ne sais pas.
5: Je peux...
0: Non,
1: je ne sais pas.
2: C'est un tout petit livreur, il a 3 ans.
0: De DPD?
2: Oui.
1: C'est la lettre d'avant. Voilà.
0: C'est quand t'es en formation chez DPD, t'es un BBPD. Non, ça va. Le stagiaire d'observation chez DPD, c'est le BBPD.
2: Bébé Nicolas.
0: C'est un bâtiment de base de plongeurs des mineurs. D'accord. Et là, enfin, pour terminer, le Rocon, ouais, R-O-C-O-N.
1: C'est un bateau, il est pas sympa.
2: Ouais, Rocon,
4: c'est un bateau marseillais. Rocon.
0: C'est un roulier porte-conteneur.
1: Ah ouais.
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0: suscite l'inquiétude.
1: J'en ai entendu parler.
0: Quelque chose se tramerait ici. Depuis 2022, au moins 10 scientifiques américains, cette info est vraie, ayant eu des liens ou des accès à des informations sensibles, ont disparu ou sont décédés de manière plus qu'étrange. Alors, ils me disent, ouais, complotiste et tout. Eh bien, non.
2: Non, non, et en fait, c'est tous ceux qui sont en liaison avec le nucléaire et les trucs d'armée, de défense américaine.
0: Et donc, une enquête vient d'être ouverte par le FBI. Ouh.
2: Et apparemment, ils ont posé la question à Trump hier soir. Et il a fait.
0: Une enquête a été ouverte.
3: J'aime pas trop beaucoup ça.
0: Faut dire que, ouvrons les guillemets, suicide par 3 balles dans le dos, oui. Fermez les guillemets, ainsi que noyade dans un pédiluve, fermez les guillemets, que ça mériterait pas une petite enquête.
4: Je suis d'accord.
0: Qu'en pensez-vous, inspecteur?
3: J'aime pas trop beaucoup ça.
0: Moi non plus.
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2: Qu'est-ce que j'ai pu écouter ce bonus Pop Europe 2 sur mon Walkman de l'époque? La voix puissante d'Anastasia me donnait des frissons à chaque fois. Encore aujourd'hui, ce morceau n'a pas pris une ride et donne toujours envie de chanter. I'm out of love. Voici Anastasia sur Europe 2, Pop Radio.

0: Merci d'avoir choisi Europe 2 Pop Radio. Avant de profiter de votre déjeuner avec vos proches, c'est 30 minutes non-stop qui redémarre dans la playlist Pop Europe 2. Nelly Furtado s'annonce en classique Pop Europe 2, j'adore. Je vous prépare aussi juste avant Tamper City avec Self Power sur Europe 2 Pop Radio.
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0: Et il n'y a que des bonnes choses sur Europe 2 Pop Radio.
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0: En plus des 30 minutes non-stop qui se poursuivent dans la playlist Pop Europe 2, vous retrouvez Koé tous les matins entre 7h et 11h. 4 heures de bonne humeur dès votre réveil, ça donne forcément la motivation pour passer une belle journée. Les meilleurs moments de l'émission qui déchirent seront de retour demain sur Europe 2, soyez là. Justin Bieber vous attend également dans les prochaines minutes après Julien Lib sur Europe 2 Pop Radio.
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0: Damien Guillard.
1: Bonjour, bonjour à tous. Un rapide coup d'œil sur la météo avant d'y revenir après l'actu. On ne peut pas se tromper, hein. Ce sera un ciel dégagé partout en France aujourd'hui. Un beau soleil ce mardi sur tout le territoire et un mercure qui va commencer à grimper dans le sud-ouest. La Gironde et les Landes basculent en vigilance jaune canicule. La Gironde où 4000 touristes sont en cours d'évacuation à Lacanau. Les occupants des campings et résidences de tourisme sont évacués à titre préventif. La hausse des températures accompagnée du vent fait craindre une nouvelle propagation du brasier qui a brûlé 42 000 hectares dans le département. Plus de 3 millions de masques FFP2 seront livrés d'ici à demain dans la région, alors que la qualité de l'air en Nouvelle-Aquitaine se dégrade. Le déficit se creuse à l'hôpital. Le déficit des hôpitaux publics devrait atteindre 2,3 milliards sur l'année 2025. C'est le troisième niveau le plus élevé des 20 dernières années. Dernier jour des soldes. Aujourd'hui, si les ventilateurs trustent la première place des ventes, les vêtements, eux, ont du mal à trouver preneur. La fréquentation est en baisse de 11% dans les commerces, selon la Fédération française de l'habillement. Des rabais aussi à la SNCF. 150 000 billets TGV inouïs sont proposés aujourd'hui à prix réduit, entre 19 et 29 euros. Pour des trajets entre le 10 août et le 1er octobre, vous avez jusqu'à jeudi pour vous décider. De nouvelles plaintes envers Patrick Bruel pour viol et agression sexuelle, révèle le journal Mediapart. Cela porte à 31 désormais le nombre de procédures engagées contre le chanteur. Il est apparu tout sourire et en costume. Zinedine Zidane devient officiellement sélectionneur de l'équipe de France. L'ancien capitaine des Bleus, âgé de 54 ans, a été présenté à la presse ce matin dans une salle comble. Il signe pour 4 ans à la tête des Bleus. « C'est le plus beau jour de ma vie de sélectionneur », commente notre

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4: On fait une petite pause amoureuse dans la playlist Pop Europe 2 avec un duo qui a marqué les esprits. Été 98, deux divas du R&B se disputent un garçon. Encore aujourd'hui, ce bijou pop nous fait vibrer et nous prouve

Deux divas du R&B se disputent un garçon. Encore aujourd'hui, ce bijou pop nous fait vibrer et nous prouve que l'amitié est plus forte que tout. Brandy and Monica, récit de Boy Is Mine sur Europe 2. Pop Radio, bienvenue.

Bon début d'après-midi à vous tous sur Europe 2 Pop Radio avec la playlist Pop Europe 2 qui va redémarrer pendant 30 minutes non-stop. Sia en préparation après Offenbach qui remixe Star Sailor. 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

0: radio digitale également. Il y en a pour tous les goûts, notamment la classique Europe 2 qui est ma favorite. Vos tubes pop préférés des 20 dernières années à retrouver sur l'application Europe 2. En parlant de classique, on va s'écouter David Guetta avec Bébé Rexha juste après Lewis Capaldi sur Europe 2 Pop Radio. Voici Wish You The Best. Bienvenue.
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2: Vous arrivez au meilleur des moments pour accueillir un roi dans la playlist Pop Europe 2 et pas n'importe lequel, le King of Pop. Voici Michael Jackson, Man in the Mirror.

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0: La playlist Pop Europe 2 ne s'arrête jamais pour votre mardi après-midi avec 30 minutes non-stop qui se prépare en compagnie d'Imagine Dragons. Le groupe américain débarque en classique Pop Europe 2 juste après Offenbach sur Europe 2 Pop Radio.
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0: 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Et ça tombe bien. Adventura se prépare dans la playlist Pop Europe 2 juste après Marine sur Europe 2 Pop Radio.
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0: En Méditerranée, il fera 24 degrés dans l'eau, 30 degrés sur les plages de Saint-Tropez et hier, avec un peu de vent. Des rafales à 40 km/h cet après-midi, il fera 28 degrés dans l'eau en Corse. 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
0: Bon mardi après-midi à vous tous avec la playlist Pop Europe 2 qui se poursuit pendant 30 minutes non-stop. Rihanna arrive après David Guetta et Gillo sur Europe 2.

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0: Europe 2, Boileau à votre service toute l'après-midi.
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0: 5 Grammy Awards, 11 disques de platine et 85 millions d'albums vendus. C'est des chiffres complètement fous de ce groupe 100% féminin. TLC, c'était aussi le groupe préféré d'un certain Prince. Ça, c'est la classe. Voici nos clubs.

0: Pop Europe 2 pendant 30 minutes non-stop, on va se faire plaisir. Le nouveau Angèle sera là, Temper City et puis un classique Pop Europe de Sean Paul qui va vous faire plaisir, j'en suis persuadé.
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Voici le nouveau Angèle, il s'appelle Dis-le. Nouvelle Pop Europe 2.

0: France demain. Bonne fin d'après-midi avec nous sur Europe 2. Vous retrouvez Boileau.
1: Merci Damien. Et je pense que les vendeurs de clim vont avoir encore pas mal d'appels demain. La playlist est pop Europe 2 pendant 30 minutes non-stop. Voici Pink et Baby Richa pour démarrer cette toute nouvelle heure.

Les filles, peut-être que vous êtes comme mes chéries, vous aimez bien les cadeaux qu'il y a dans les magazines. Alors, moi aujourd'hui, j'ai été missionné pour lui trouver un sac spécial en collaboration avec une marque à la mode. J'ai fait 6 relais avant de le trouver. Et puis, la chance était de mon côté, j'ai pris le dernier qui restait. Tout fier de moi, j'envoie la photo à mes chéries. Vous savez ce qu'elle m'a répondu ? Ah mince, c'est pas la bonne couleur. Comment on dit déjà ? Trop bon ou trop con, c'est ça hein ? Tiens, bah, justement, sur le magazine dont je vous parle, c'est elle qui était en couve. Voici Charlotte Cardin dans la playlist Pop Europe 2.

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2: La playlist de Pop Europe 2 est ponctuée de petites surprises, comme ça on appelle ça un bonus Pop Europe 2. Voici Lily Allen et Ours.

0: Vous ne bougez pas dans un instant, je vous dirai comment gagner 10 000 euros en une seconde grâce à Europe 2. Ah oui, on est comme ça, ça va vite chez nous. 10 000 euros à choper sur Europe 2. Restez là, je vous dis tout avant 17h. On va aussi relancer la playlist Pop Europe 2 pendant 30 minutes non-stop. Nos premiers invités seront Alex Warren, Indila et Teddy Swims.
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Dernière danse sur Europe 2 et bientôt grâce à nous vous allez danser de joie. 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Allez-y, comme ça c'est fait, Europe 2, 7, 12, 13, vous vous inscrivez pendant qu'on écoute Alex Warren. Nouvelle

0: tout ce qu'il fallait retenir des infos de ce mardi avec Damien Guillard. Salut Damien.
1: Salut Boileau, bonjour à tous. Les brumisateurs, ventilateurs et climatiseurs vont reprendre du service. Hein. Ça y est, une nouvelle vague de chaleur arrive sur le pays. 19 départements sont en vigilance jaune canicule ce soir. Certains passeront en vigilance orange demain. Le feu n'est toujours pas fixé ce soir à Lacanau où 4000 touristes ont été évacués ce matin des différents campings. Des drones équipés de haut-parleurs ont été utilisés pour délivrer le message à la population. En Gironde, le feu reprend à Lège, Cap Ferret. La préfète interdit toute manifestation sportive et culturelle jusqu'au 8 août. Les sinistrés ont finalement jusqu'au 31 août pour procéder à leur déclaration d'assurance, alors que le délai est habituellement de 3 jours. Le chômage repart légèrement à la hausse en France. Le nombre de demandeurs d'emploi en catégorie A progresse de 0,8% au deuxième trimestre, après une baisse d'1,2% il y a 3 mois. De nouvelles plaintes envers Patrick Bruel pour viol et agression sexuelle, révèle le journal Mediapart. Cela porte à 31 désormais le nombre de procédures engagées contre le chanteur. Au Japon, les autorités parlent d'un nombre considérable de morts après l'effondrement d'un centre commercial suite au séisme qui a touché le sud du pays ce matin. Un tremblement de terre de 7,1 sur l'échelle de Richter. Boeing va ramener ses appareils à l'entrepôt. Plus de 450 avions du constructeur américain présenteraient un défaut au niveau des sièges des passagers mal installés dans les rails de fixation, ce qui pourrait entraîner des blessures ou ralentir une évacuation. Il est apparu tout sourire et en costume. Zinedine Zidane devient officiellement sélectionneur de l'équipe de France. L'ancien capitaine des Bleus, âgé de 54 ans, a été présenté à la presse ce matin. Il signe pour 4 ans à la tête des Bleus. « C'est le plus beau jour de ma vie d'entraîneur », commente Zizou. « Bienvenue chez toi », lui répond Kylian Mbappé dans un post Instagram. Le temps, du soleil et des températures prêtes à grimper en flèche. Demain, 19 départements sont placés en vigilance jaune canicule. Ce soir, 15 basculeront en vigilance orange demain dans les Alpes, le Rhône, le Jura et dans le sud-ouest. Il fera 36 degrés à Paris et à Rouen demain, 38 à Lyon et à Bordeaux, jusqu'à 39 à Tarbes.
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1: Les vacanciers profiteront encore d'un beau ciel bleu sur les plages. Demain, le thermomètre affichera 31 degrés à Deauville, 20 degrés dans l'eau, 26 degrés pour parfaire votre bronzage sur les plages de Biarritz, 24 degrés dans l'Atlantique, 31 degrés en Méditerranée à Juan-les-Pins, 28 degrés dans l'eau cette fois, 25 degrés si vous prévoyez de vous baigner dans le lac Léman et dans les temps de taux. Bonne fin de journée avec nous sur Europe 2, passez un bel été.
0: Oh, c'est vrai que c'est magnifique de se baigner dans le lac Léman comme ça. Merci Damien, à tout à l'heure. Et à tout de suite avec Angèle Justice, The White Stripes et Free As Sky, c'est la plus...

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0: Europe 2, ici on mettait un bon gros Daft Punk. Ouais, on est d'accord, hein. Bah parfait. Ils arrivent, nos deux robots préférés, après Auria qui va relancer la playlist Pop Europe 2 pendant 30 minutes non-stop. 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

0: Après Sia, Alex Warren et un point complet sur les infos de ce mardi 28 juillet sur Europe 2, bientôt 18h. Pas mal de choses dans l'actu encore aujourd'hui. On fait le point avec Damien Guillard. Bonsoir Damien.
1: Bonsoir Boileau, bonsoir à tous. 16 départements basculeront demain en vigilance orange canicule. C'est le retour des chaleurs sur une grande partie du pays. J'y reviens à la fin de ce flash. Le feu repart en Gironde sur la commune de Lège-Cap-Ferret. Des moyens aériens sont actuellement mobilisés. Les flammes se rapprochent ce soir de la base militaire de Souges qui héberge le 13e régiment de dragons parachutistes. Ce matin, 4000 personnes ont été évacuées des campings à Lacanau où la plage a été recouverte de cendres. Toutes les manifestations sportives et culturelles sont interdites désormais en Gironde jusqu'au samedi 8 août. L'horreur dans le Vaucluse où les corps de 5 bébés ont été découverts au domicile d'un couple à Orange. Les restes étaient entreposés dans des cartons. C'est le mari qui a fait la macabre découverte. Des abattoirs du groupe Bigard ont été bloqués par des agriculteurs aujourd'hui pour sauver l'élevage français, explique la FNSEA et la Fédération Nationale Bovine. Les syndicats dénoncent une baisse des prix de la viande. À l'étranger, le Premier ministre israélien Benjamin Netanyahou est arrivé à Washington. Il doit rencontrer Donald Trump aujourd'hui pour la première fois depuis le début de la guerre au Moyen-Orient. Les discussions se porteront notamment sur l'Iran. Washington dit vouloir redonner une chance à la diplomatie après 2 semaines de bombardements. Le patron d'OpenAI et de ChatGPT, Sam Altman, estime que l'IA a maintenant dépassé l'intelligence humaine. Voici venu le moment de la singularité technologique. Des propos qui interviennent quelques jours après un piratage menée par l'IA de son entreprise. Elle est parvenue à exploiter une faille pour se connecter à Internet et pirater une plateforme. Zinedine Zidane, intronisé sélectionneur de l'équipe de France. La légende des Bleus a été présentée à la presse ce matin. De nombreux supporters s'étaient amassés devant le siège de la Fédération Française de Foot pour espérer un autographe qu'ils ont eu. Zizou signe pour 4 ans à la tête des Bleus. Il présentera son staff à la rentrée. Enfin, les Bleus de

chanté cette chanson pendant la finale de la Coupe du Monde, Shakira sur Europe 2. Et comme on était aux States, au fond de moi, j'espérais que Rihanna vienne par surprise sur scène et chante un truc. Mais bon, on peut pas tout avoir. Et la défaite de l'Argentine et Rihanna sur scène. Elle arrive dans la playlist Pop Europe 2 après Joseph Kamel.

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0: passer l'extrait qui dure une seconde et tu vas me donner ta réponse juste après. On va vérifier ensemble si tu as gagné. Voici l'extrait. Alors, quelle est la proposition que tu me fais?
1: Alors, j'ai fait comme proposition Alex Warren avec Passenger.
0: On vérifie. C'est pas ça, mais c'est pas grave, Julie, tu peux rejouer quand tu veux en envoyant Europe 2 par SMS au 7 12 13, d'accord?
1: Ok, c'est très bien, merci.
0: Bel été, bonnes vacances, gros bisous.
1: Merci, au revoir.
0: Ciao, ciao Julie. Vous aussi, vous allez pouvoir jouer. Vous envoyez Europe 2 tout de suite au 7 12 13. Et comme je suis sympa, je vous remets l'extrait. Allez-y, Europe 2 7 12 13. Rendez-vous demain matin à 8h20 pour gagner 10 000 euros. Voici Imagine Dragons sur Europe 2.

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1: Pendant les vacances, je suis retombé là-dessus dans un resto de plage et je me souvenais pas du titre. Alors dans ces cas-là, Shazam est ton ami. Je me suis dit qu'il fallait qu'on se refasse une petite mise à jour. Voici Robin sur Europe 2.

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0: compagnie a débuté aujourd'hui à Pékin. En première instance, elle avait été condamnée à verser près de 400 000 euros à 8 familles, à 2 victimes, 239 personnes, dont 4 Français sont toujours portés disparus. C'est une histoire qui finit bien. Un Américain a été sauvé après avoir passé un mois dérivé dans le Pacifique. Le mât de son voilier s'est cassé et l'a empêché de naviguer. Le désespéré a été secouru mardi dernier par un navire de croisière qui lui a offert une suite et de quoi manger. Une découverte astronomique réalisée par des Français de l'Observatoire de Paris. Un cliché montrant une deuxième étoile à côté de Bételgeuse, une des plus grandes étoiles de la galaxie. Elle possède donc une petite sœur. C'est l'aboutissement d'une quête longue d'un siècle, dit l'Observatoire. Lui vise une troisième étoile. Zinedine Zidane a été nommé sélectionneur de l'équipe de France ce matin. Il prendra ses fonctions dans quelques jours et présentera son nouveau staff à la rentrée. Cela faisait 5 ans que l'ancien capitaine des Bleus n'entraînait plus. Il dit avoir tout refusé pour coacher l'équipe de France. La météo, du soleil et des températures prêtes à grimper en flèche. Demain, 19 départements sont en vigilance jaune canicule. Ce soir, 16 basculeront en vigilance orange. Demain, dans les Alpes, le Rhône, le Jura et dans le sud-ouest. Météo France prévoit 34 degrés à Strasbourg, à Ajaccio et à Lens. 36 à Paris demain, 38 à Lyon et à Bordeaux, jusqu'à 39 à Tarbes.
1: Merci Damien, à demain. Et du coup, demain, on ferme tous les volets à la maison, sinon il va faire chaud. Voici Teddy Swims, Angèle et Taylor Swift dans la playlist Pop Europe 2 pendant 30 minutes non-stop.

Deux petits bouts de melon pour l'apéro. On continue la playlist Pop Europe 2 pendant 30 minutes non-stop avec un classique Pop Europe 2 de Keane. Puis cette connexion exceptionnelle, Martin Garrix et Ed Sheeran sur Europe 2.

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1: 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Et voici donc le tandem du moment. Deux producteurs français qui nous envoient un gros son bien rythmé. Parfait pour cet été 2026. Montez le son dans les voitures, partout en France. On écoute Hugues et Solto maintenant sur Europe de Pop Radio.

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Ça a l'air cool le soir ici, hein, d'autant plus qu'il a fait trop chaud aujourd'hui. Plein de courage si vous bossez aussi avec le son d'Europe 2, 20h minuit. Et une petite douceur, on écoute Tom O'Dell maintenant sur Europe 2 Pop Radio.

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0: Mais comment il est bien énervé le nouveau son de Muse sur Europe 2. Allez, bonne soirée Manon à Belfort en vacances, en famille, connecté d'ailleurs sur les réseaux. Les réseaux Europe 2, salut Manon à Belfort, coucou Belfort, du Nelly Furtado, c'est ce que tu me demandes, avec le son de Timbaland. On l'a Manon, évidemment, on va l'écouter ensemble, on avait quoi, 31, voire 32 degrés à Belfort cet après-midi, bah, plein de courage tout le monde, la playlist Pop Europe 2 de retour pendant 30 minutes non-stop, on écoute partout en France, Offenbach, Star Sailor et puis le nouveau Bruno Mars aussi à venir.
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0: Manon Lisa, le petit pêcheur. 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J'aime. 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

Et la recette est bonne ici sur Europe 2. Avec les températures plus qu'estivales, on pense au coucher de soleil, hein, tranquille sur une plage. Nouvelle pop, voici Adèle Castillon sur Europe 2.

0: En plein cœur de l'été, vous écoutez Europe 2, Pop Radio, bienvenue tout le monde.
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0: Et tout l'été, justement, vous retrouvez Coé sur Europe 2 chaque matin entre 7h et 11h dès le saut du lit pour ceux qui bossent tôt aussi, on vous oublie pas. Il y a le Bifort à partir de 5h du matin, donc Coé sur Europe 2, les meilleurs moments. On se marre tous les matins avec cette équipe de fous. J'ai envie de dire Coé, Stouff, Pietre, Vito et Corentin toute la journée sur le sable à la plage en illimité. Vous réécoutez les émissions et séquences aussi collector en podcast et sur l'appli Europe 2. Et puis Coé sur Europe 2 de retour en direct. Notez bien la date. À partir du lundi 24 août, on enchaîne dans cette soirée d'été sur Europe 2 avec Joseph Camel, ton regard. Et voici dès maintenant Julien Lim avec Dis-moi où sur Europe 2.

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1: Il est vraiment bien là ce titre sur Europe 2. Bien le soir ici sur Europe 2, on a même le temps de se faire une petite météo pour demain. C'est parti, on prend le temps de faire ça dans le nord-ouest. Prévoyez une chaleur modérée. Grosso modo, on respire jusqu'à 28 degrés. Dans le nord, il fera plus chaud, jusqu'à 34. Dans le sud-ouest, on pense à vous. Évidemment, en ce moment, c'est compliqué. Courage avec près de 40 degrés. Puis enfin, entre 34 et 38 demain à Marseille et à Nice. Bonne soirée partout en France. La playlist Pop Europe 2 de retour en non-stop. On va écouter Amir ensemble et puis Orelsan aussi avec la quête sur Europe 2. Ça arrive.
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hors de partout en France, c'est bien ça, j'appuie là. Et on envoie la suite évidemment, dans les voitures. On est là avec vous toutes et vous tous en DAB+, aussi, un son de fou en DAB+, haute définition. Le son d'Europe 2 Pop Radio dans toute la France qui continue en cette soirée d'été avec Izia. Avec Amir maintenant, j'ai cherché, c'est sur Europe 2, bonne soirée. J'ai cherché.

Non mais j'aime trop les nuits d'été avec Europe 2, c'est trop cool. 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Je vous mets l'extrait. Vous êtes prêts ou pas? On y va.

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0: Junior, Taylor Swift en préparation sur Europe 2, Martin Garrix aussi avec Sharon. La playlist Pop Europe 2 de retour en non-stop, c'est ce qui arrive. Bonne soirée tout le monde.
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4: Les poissons.
3: On a fait parler les poissons
5: et plein d'animaux.
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0: il est trop fort.
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1, 2, c'est trop fort. J'appuie sur un bouton et on fait directement bouger toute la France. Et ouais, c'est magique la radio. Martin Garrix, maintenant Ed Sheeran, c'est ce qu'on écoute ensemble. Et derrière, Marina Kaye sur Europe 2 Pop Radio. Belle soirée, profitez bien des vacances et tout, c'est cool. On est là le soir entre 20h et minuit sur Europe 2 Pop Radio.

0: Europe 2, Pop Radio, des bons gros sons le soir ici. Et juste avant de partir en vacances, c'est le meilleur moment pour télécharger l'appli Europe 2. Europe 2 en direct, quand vous voulez, des dizaines de web radios également. Allez-y dès maintenant, bonne soirée avec le son d'Europe 2 qui continue. Et Jérémy Frérot, voici Frérot, tout de suite, Europe 2, Pop Radio.
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2: Dès 5h demain matin, le Bifort avec Koé bien sûr, et puis le non-stop de la nuit qui va partir. Tamim Pala pour vous, et on attaque maintenant ce Bonus Pop Europe 2. Ah, montez le son dans les voitures, sérieux, faites-moi kiffer. Dr. Dre, Snoop.

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1: Mais c'est quoi?
2: Nuit blanche.
3: Qu'est-ce que je voulais faire là maintenant? J'avais un truc de prévu.
0: On sur vous?
3: Mais bien sûr, Stouff, heureusement que t'es là. Allez, on y va, c'est parti, on écoute.
4: Salut Koé, salut l'équipe. Alors, je vous fais un petit message aujourd'hui parce que j'ai un souci. J'ai mon fils de 14 ans en pleine crise d'ado. Ouais. Et évidemment, la seule chose qu'il veut et la seule chose dont il me parle, c'est d'un scooter. J'en peux plus de l'entendre parler de ce scooter. Moi, je ne veux pas le voir poser les fesses dessus. Il en est hors de question. Et voilà, du coup, j'aimerais que vous m'aidiez à trouver un moyen de lui faire comprendre que c'est non, c'est hyper dangereux. Et voilà, il est hors de question qu'il ait un scooter. Merci l'équipe.
3: Alors, c'est notre émission. C'est votre émission, hein, 06 33 11 32 11. Donnez-nous votre avis, on prendra quelqu'un dans un instant. Moi, mon père, il avait trouvé un truc extraordinaire pour ça. Parce qu'à 14 ans, effectivement, moi j'étais en Picardie, j'étais dans l'Aisne.
0: T'as le droit d'en avoir un.
3: La mobilette, c'est ce qui sauve ta vie quand t'habites dans un petit bled.
5: J'ai eu le scooter.
3: Voilà, moi je l'ai pas eu. Mon père, ça lui faisait trop peur. Parce qu'on est, voilà, fils unique.
5: Bien sûr.
3: Donc il m'avait dit, écoute, point bien. T'aimes faire de la radio, tout ça. J'avais 14 ans, j'ai commencé. Il dit, oui, oui. Il dit, je t'achète un truc. Je t'achète, choisis, console de mixage, machin et tout, si tu prends pas de scooter. Eh bien, il m'a acheté ma première console de mixage. Il m'avait déjà acheté ça, mais il m'a racheté du matériel. Ouais. Et puis, tous les ans, je revenais, je disais, papa,
0: le scooter,
3: parce que j'ai 15 ans. Écoute-moi bien.

0: C'est trop dangereux.
1: Je vais t'inviter quelqu'un en fauteuil roulant. Viens manger avec toi.
2: Alors, tu sais quoi, malheureusement, t'as un peu raison. Moi, j'ai un copain qui avait fait ça avec son fils, qui l'avait emmené là où il y a beaucoup d'accidentés de la route à région parisienne, et ça l'avait vacciné, le gamin. Parce qu'il était un peu tête brûlée en scooter et il a arrêté. Mais c'est très dangereux, hein. Vraiment, faites attention là-dessus. Je t'embrasse fort, Sandrine.
0: Merci Bisous. Beaucoup et continuez, je vous adore.
2: Oh, t'es un amour. Bisous. Je viens de me rendre compte que là, on vient d'avoir un bon discours de vieux con.
3: Non, mais sinon, le but, c'est que tu renverses toi-même ton fils, comme ça, tu vois, c'est à peu près comment tu t'arrives à
1: bosser. Tu ouvres la portière. T'as vu, c'est dangereux. Hein, c'est dangereux.
3: Ça fait mal.
1: T'as compris maintenant.
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0: pas trop beaucoup ça.
1: Faut dire que, ouvrons les guillemets, suicide par 3 balles dans le dos, oui. Fermez les guillemets, ainsi que noyade dans un pédiluve, fermez les guillemets, que ça mériterait pas une petite enquête.
2: Je suis d'accord.
1: Qu'en pensez-vous, inspecteur?
0: J'aime pas trop beaucoup ça.
1: Moi non plus.
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0: Il est parti et revenu avec une petite masse.
1: Ah.
0: Juste pour défoncer la porte de l'établissement, uniquement pour récupérer son colis.
2: Ah, bah oui.
0: Ah oui. La police est intervenue avant qu'il parvienne à ses fins et il sera convoqué prochainement.
2: Je m'étonne.
0: Bon, en attendant, il revient ce week-end pour voter pour les municipales.
3: Ah oui.
0: Pas qu'il est inscrit au dépouillement. Je peux te dire que l'urne a l'intérêt à s'ouvrir. Le mec, c'est comme dans Nicky Larson, il a une masse.
3: De toute façon, c'est son code secret à lui pour ouvrir.
0: Et enfin, nos champions du jour, ce sont des chameaux qui ont été exclus d'un concours de beauté. Alors oui, vous ne rêvez pas, déjà, il y a un concours de beauté qui est organisé pour les chameaux. C'est pas chez nous, je crois que c'est au Sultanat d'Oman. Une vingtaine de chameaux ont été disqualifiés. Ça revient chaque année. Et est-ce que vous savez pourquoi ? Chaque année, c'est la même chose.
2: Ah oui, il y a eu du Botox, je sais pas quoi. Non.
0: Encore une fois, il y a eu des injections de Botox et d'acide hyaluronique.
3: Ah, les chameaux, gars, dans les chameaux.
0: Ils risquent de très, très grosses amendes.
3: Mais c'est quoi, c'est des chameaux avec des grosses lèvres et des pommes
4: Mais dans la headband, dans les bosses et dans les lèvres.
0: Ouais, c'est comme Jim Carrey, les gens sont en train de se demander si c'est pas un sosie de chameau qui est venu. Parce que, alors, vexé, il y a un d'entre eux qui a fait une vidéo pour se plaindre.
5: Mais est-ce que c'est normal ? C'est effrayant ! Moi, c'est la première fois que je vis une situation j'espère que la France elle va me protéger et j'espère qu'ils vont me rapatrier en France.
0: Je sais pas.
4: C'est sûr.
0: Si c'est la bonne vidéo, mais
4: je me disais aussi.
3: Ça marche.
0: C'est crédible.
6: Olivia Rodrigo.

0: Un homme avec un petit chiot en plus, alors ouais, là, ça nous fait fondre quoi. Mignonnerie, plus.
1: C'est connu ça.
2: Moi, quand je draguais.
0: On ressemble à des emojis avec les cœurs.
1: Il y a des animaux qui sont alloués juste pour ça.
2: Moi, j'avais ça, j'allais à la SPA, je prenais un petit chiot, puis je le rendais en fin de journée.
3: Mais c'est terrible, ça veut dire que la meuf, elle est intéressée par toi à cause de ton chien.
0: Mais non, c'est qu'on trouve ça trop mignon, vous le faites tomber. On vous trouve adorable.
2: Je pense qu'un homme qui est amoureux des animaux, ça te dit, il est bienveillant, il aime les animaux.
0: C'est exactement ça.
3: J'ai acheté un loup.
1: Non, un rat, il y en a plein partout.
2: Moi, j'ai pris un rat la dernière fois. J'ai cru que c'était un Yorkshire, mais j'ai pu le garder.
1: Il lui fout une lettre.
2: Il faisait la même taille, honnêtement.
0: Dans ce qui rend les femmes in love, on a quand vous sentez bon, messieurs, le parfum. Le parfum, c'est enivrant.
2: Qui sent le meilleur dans cette équipe le matin?
0: On a envie de se coller contre vous. Ah, ça va être compliqué, ça, parce qu'il y a deux odeurs que j'aime bien. J'aime bien ton odeur et celle de Corentin.
1: Ah, moi, je mets pas de parfum.
2: Ouais, t'as pas dit qu'elle aimait la tienne aussi.
1: Moi, ça sent le muscle, le vrai.
0: Le tien, j'aime bien, et Corentin aussi.
2: Y a pas
0: mais le problème du tien, c'est que...
2: Des bagarres.
0: C'est parce que mon mari met aussi...
2: C'est pour ça, la dernière fois, j'ai vu, tu te frottais à moi, j'ai dit stop, attention, calme-toi.
0: On a aussi, quand vous nous dites, chérie, j'ai déjà fait la vaisselle, tu peux te reposer.
1: Oh non, c'est une connerie.
0: Quoi?
2: Vous savez quoi, moi? Tous les week-ends, je vous jure que c'est vrai, tous les week-ends. Quand on fait une petite soirée à la maison, il y a des copains, il y a les verres, il y a les machins, la table elle est en bordel.
3: Truc chiant à faire.
2: On va se coucher. Le matin, je me lève très tôt. Ma chérie se lève. Il n'y a plus rien dans la vaisselle. Tout est fait. Les verres sont nettoyés. La table, je l'ai passée au pchipchit et au machin citronné, je sais pas quoi.
1: Et il est habillé en soubrette.
2: Et au vinaigre ménager. Et elle descend. Tout est fait. Et elle n'a plus rien à faire.
4: Et elle arrive, elle s'ouvre une bière.
2: Non, mais c'est vrai.
1: Elle crache par terre.
3: Et maintenant, la vérité.
2: Elle se démerde.
3: Il y a quelqu'un qui.

0: Ouais, bienvenue sur Europe 2, Guillaume. Qu'est-ce que tu fais dans la vie?
1: Je suis paysagiste.
0: Ah, quel beau métier.
2: Ah, j'adore ça. Bah, j'ai toujours dit, si j'avais pas fait la radio, j'aurais fait ça.
0: Ouais, bah, il a encore temps, tu sais. Il a encore temps.
2: Non, avec le dos, non, parce que c'est physique.
0: Et c'est surtout très tôt que tu travailles le matin?
1: 8h, je commence à 8h.
0: Ah oui, non, c'est très tranquille, toi, c'est du paysagiste cool.
2: Fonctionnarial.
1: Ouais.
0: On serait pas dans une mairie?
1: Non, du tout. Boîte privée, ouais.
0: Ah, d'ailleurs, c'est tôt l'été.
1: Ah, on peut pas commencer à 7h parce que généralement, je vais chez les particuliers, donc sinon, les réveils, elles coûtent bruit de tondeuse.
0: Est-ce que tu pourrais dire ça au mec qui vient des fois à côté de chez moi et qui, lui, tombe vers 7h du matin?
2: Non, il a pas le droit, c'est 8h30, je crois.
1: Non, il a pas le droit, ouais.
0: Et les souffleuses, tu crois que les gars qui mettent leurs souffleuses, ils font ça à 11h?
2: Ah, bah non, mais c'est interdit, ils ont pas le droit avant 8h30, c'est ça?
1: Je sais qu'on a pas le droit. Ouais, c'est 8h30, ouais, c'est ça.
0: T'es dans quel coin, mon Guillaume?
1: Je suis du côté de Rennes.
0: Très bien, voici les questions de Guillaume Paysagiste. Qu'est-ce qu'un potager en lasagne? C'est un vieil ami qui porte différentes couches. C'est un potager.
3: Et oui, l'hiver.
0: Voilà. C'est quand t'as rien pour retourner ton potager, du coup, t'empruntes une bêche à Mel.
4: Ouais. Oh, ah oui, Mel, bah oui. Ah oui, oh gars, hey, Melvin.
0: Et enfin, c'est superposer différentes couches de matière organique pour créer un sol riche et fertile.
4: Elle était choquée.
1: C'est la 3.
0: Ouais, j'étais là 3.
2: La béchamel est à...
0: Mais là, mec, la béchamel, t'étais au théâtre des Deux-Annes.
5: Ah, c'est passé. Lasagne, quoi.
0: Excuse-moi.
5: Mais il pensait lasagne, il avait fait.
0: Qu'est-ce qu'une lisière? Bonne réponse. Hein. C'est un appareil qui aide les paysagistes analphabètes à lire les notices.
2: Ah ouais, c'est pour aider à lire.
3: Et oui.
2: Ah oui, c'est une lisière. Ouais.
1: Ah, une lisière.
0: La partie extrême délimitant une forêt.
2: Ouais.
0: Où c'est là.

0: Ils vont au rond-point d'après. Ils bloquent le rond-point. Et toi, tu prends le rond-point.
1: Oh, alors ça.
0: Oh, alors ça. Je peux te dire qu'après, quand ils sont plus là, faut que tu t'en souviennes.
2: Tu veux pas me les gérer pour cet été, pour les vacances?
0: Mais tu jures,
2: descendre dans le sud.
0: Mais là, tu passes, tu regardes les gens, tu fais. T'as un sentiment, mon ami. C'est fabuleux. Là, ça, c'est des petits.
2: On avait des bureaux il y a quelques années à côté des. Sur les Champs-Élysées. Et il y avait un tunnel qui, sur les Champs-Élysées à Paris qui est très mal indiqué. Et on avait nos bureaux juste au-dessus du tunnel. Et des fois, mais c'était pratiquement, trois, quatre fois par semaine, t'entendais.
0: Les camions
2: qui passaient pas.
0: Ils pensaient qu'ils passaient, mais ils passaient pas.
2: Et qui ressortaient en décapotable de l'autre côté.
0: Tu vois, vous voyez l'effet ouvre-boîte? Et ben en fait, ils étaient ouverts comme une boîte de sardines.
2: Et ça pétait deux à trois fois par semaine.
0: Et ils ont décidé de fermer cette route. Je te fais un gros bisou, Adeline. Bisous, ma belle.
3: Bisous, bonne journée.
0: Belle journée. Salut. Que fait Maë comme métier? Salut, Maë.
3: Bonjour.
0: C'est une fille?
3: Non, j'ai pas une petite fille quand même.
0: Non, mais Maë, c'est un prénom féminin, c'est ça que je veux dire.
3: Oui.
0: Ah,
3: oui,
0: d'accord,
3: oui.
0: Je savais pas. Maë, attention, quel est ton métier?
2: Il faut qu'on devine, d'abord.
3: Je fais de la couture industrielle et de la soudure haute fréquence.
0: C'est bien ça, de la soudure haute fréquence.
2: Qu'est-ce que ça peut être d'après vous?
0: Soudure haute fréquence. Alors, en fait, elle peut relier des plaques de métal, mais avec un truc qui n'est pas de la soudure classique.
2: C'est un truc au plasma ou.
0: C'est-à-dire que c'est pas des trucs avec le masque, ça doit être un truc.
4: Avec des vibrations, avec des.

0: dessine des machines. Et là, je dessine des machines pour une sucrerie. Que voilà. Tu dois connaître, Coco.
1: Bah, évidemment, bien sûr, évidemment. La fabrication du sucre. Mes parents étaient dans le sucre, évidemment.
2: Donc, tu fabriques une machine qui broie les betteraves et qui transforme ça en sucre. C'est ça?
1: C'est un peu plus compliqué.
0: Cuisine, mais je fais partie du procédé, oui, justement.
1: C'est compliqué que ça.
0: Des machines.
1: Ça broie.
0: Imagine les machines.
1: Ça broie, ça presse,
2: ça extrait
1: le sucre. Ensuite, ça va faire de la pulpe sèche d'un côté, de l'autre, ça va chauffer très fort, et puis ça va refroidir, ça va te faire du sucre. Non, c'est plus compliqué que ça.
2: Il paraît que ça pue, les usines de sucre.
1: Non, ça sent très bon, j'adore
0: ah
1: ça.
0: Bon oui, ça pue.
1: Non, ça sent très bon. Bisous, Seb, je t'embrasse, ça sent très bon.
2: Oui, parce que je vends une maison juste à côté d'une usine.
1: Nous revenons.
2: Donc ça sent très bon.
1: Nous revenons avec Maé. Maé, on a regardé sur Internet.
3: Oui,
1: Maé.
3: Regardez, je pense que vous allez comprendre. La soudure haute fréquence est une technique d'assemblage de matériaux thermoplastiques sans recours à la couture ou aux adhésifs. Elle repose sur l'émission d'un champ électromagnétique à haute fréquence qui excite les molécules des matériaux et les fait chauffer de l'intérieur.
4: Ah. C'est beaucoup plus clair, effectivement.
1: Bisous, Maé, hein, c'est super. Maé, tu sais quoi,
3: rien contre.
1: Tu veux pas venir mercredi, on fait un petit dîner.
4: Oh non.
1: Salut Maé, je t'embrasse fort.
3: Bisous.
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1: Ici, on se rencontrait sur W9, l'émission dans laquelle les gens se rencontrent pour la première fois après s'être parlé depuis des semaines. Bon, c'est un petit peu faux, c'est un peu scénarisé, mais ça marche bien. Est-ce que les personnalités de la villa voudraient rencontrer quelqu'un ou ont déjà rencontré quelqu'un de connu ?
2: On va leur demander. Pour commencer, on a Jean-Pierre Foucault. Bonjour Jean-Pierre.
3: Bonjour à tous.

0: ou ont déjà rencontré quelqu'un de connu.
1: On va leur demander. Pour commencer, on a Jean-Pierre Foucault. Bonjour, Jean-Pierre.
2: Bonjour à tous. Bonjour. On a fait un jeu avec ma femme qui m'a demandé d'écrire sur une feuille un secret. Et elle a fait de même.
1: D'accord. Et il y avait quoi d'écrit sur la feuille ?
2: Tu vas être papa.
1: Sur la vôtre ?
2: Je suis Cyril. Évidemment, coup de tonnerre à Carrie Leroy dans le sud de la France.
1: Ça va pas.
2: Mais
1: aller.
2: Oublions cette minute. Infidélité.
3: Ah,
2: et changeons-nous les idées en jouant tout de suite à qui veut gagner des millions. Voici la question. Les gens vont jouer dans leur voiture. Quelle personnalité aimeriez-vous voir se rencontrer ?
3: Ah.
2: Fred Testo et Teddy Riner pour faire la rencontre testorinaire. La chanteuse Pomme est la première dauphine de Miss France pour faire évidemment la rencontre Pomme-Dauphine.
4: Ah oui, bah oui.
2: La chanteuse Cher Evin Diesel pour faire la rencontre Diesel et Cher. Oh là là, Diesel et Cher. Et enfin, Manuel Valls et Vincent de Dienne pour faire la rencontre Valls de Dienne.
5: Maintenant que de Dienne, que de Dienne, Valls de Dienne.
2: Pendant ce temps-là, Stéphanie, vous êtes en train de réfléchir.
1: Toi,
2: t'appuies sur tous les boutons. Hein. Tu apprendras que c'est pas la console à ta mère. Donc, il y a un moment, s'il y a un bouton que tu ne connais pas, t'appuies pas
1: dessus. Jean-Pierre, dans vos propositions, tout est possible, en fait. Ouais. Donc, j'aime bien la dernière valse.
2: Est-ce que c'est ton dernier mot, Chantal ? On va pas y passer la soirée.
1: C'est mon dernier mot, Jean-Pierre.
2: Allez, attention, suspense serré tellement insoutenable que l'armada française a stoppé son avancée à 12 km/h en mer Méditerranée.
4: Ah, quand même.
2: Est-ce la bonne réponse ? C'est la bonne réponse. Bravo, les amis. Bonne journée, ainsi qu'aux auditeurs d'Europe 2 et à Miss Poitou-Charentes.
1: Jean-Pierre, à bientôt, bonne journée. Et on a Jonathan Cohen qui vient d'arriver. Bonjour, Jonathan.
6: Ça va, gars ?
7: Ça va, Jonathan.
1: Oui,
6: j'ai,
1: ça va.
6: J'ai rencontré une personne de ouf, frère, je te jure, c'est réel. J'étais coincé dans un sèche-chemin Dyson dans les Tuchos de la Tour Eiffel parce que j'essayais de voir si je pouvais rejoindre les Total Spies. Et là, qui sort des Tuchos ?
7: Je sais pas, Jonathan, je sais pas.
6: Rihanna, frère.
7: Non.
6: Mais ça pue à la demeure, elle avait dû manger un panini à Trocadéro. Elle me regarde et fait ouais, Serge. Alors que je la connais même pas de base, frère. Elle me dit qu'elle doit tourner un

0: Buckley qui s'est pas fait un salto arrière en trottinette électrique avec un silure dans la scène. Du coup, moi, je lui monte 2-3 tricks. Normal, triple salto, réception sur le silure, avec les bateaux mouches qui m'applaudissent. Bravo, gars. Les touristes, ils croyaient que c'était un spectacle, frère. Après, elle m'a proposé de venir vivre à Hollywood.
1: C'est vrai, elle a fait ça?
0: Ouais, mais j'ai refusé, frère.
1: Mais non, pourquoi t'as refusé?
0: À mon poisson rouge, passer son permis scooter.
2: Eh ouais.
0: Bien sûr. Gueule, hein, frère.
2: Bien sûr.
0: J'ai rencontré rien à faire.
1: T'as des histoires, toi.
0: Ouais, c'est fou de ouf, frère.
1: Ça arrive pas tous les jours, à tout le monde.
0: Bravo, Joe.
3: On va vous laisser tranquille avec vos mythos. On va plutôt finir avec Patrick Sébastien. Bonjour.
4: Patoche, tout le monde. Fais-nous voir tes baloches, Patoche.
2: Eh, je vais vous les montrer sur France Télé, mes baloches. Je suis pas content.

0: ou pas, toi?
1: Je suis dans le mal. Je suis dans le mal, je vous le dis, parce que je me remets tout doucement de mon week-end. J'étais dans le Nord. J'embrasse tous les gens du Nord de la France. Putain, ils sont chaleureux. Dans le club, le Alerte à Mabiloute, tu connais?
2: Alerte à Mabiloute?
1: C'est comme Malibu, mais c'est plus dans le Nord. Alerte à Mabiloute. Mabiloute, tu vois, c'est que des dames qui courent en ralenti, ça bouge de partout.
0: D'accord.
1: Voilà, bon, ça sentait le maroil, je te dis, parce qu'il n'y avait... avait pas de fromage. Bon,
0: bref.
1: En tout cas, vous savez que dans tous les clubs que je fais, je fais beaucoup de rencontres. Il y en a une qui m'a marqué plus que les autres. Vous voulez que je vous la chante?
2: Oui, laquelle, Patrick?
1: Bon, allez, musique, je vous la fais, alors on y va. Tout le monde tape des mains. Vous êtes en voiture, tapez des mains.
0: Est-ce que c'était au Alerte à Mabiloute, là?
1: Ah ouais, au club Alerte à Mabiloute. Allez, je vous le fais. Allez. J'avais rencontré à la fin de l'été une petite copine qui s'appelait Jocelyne. On avait dansé un peu collé serré. Dans 100 ans, on est allé, je l'ai tentaculé. C'est comme l'île de la tentation. C'est quand je fais l'île de la tentation, je tentacule.
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0: à être raté.
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1: Nuit blanche.
3: Et si les objets parlaient ? Alors, on a déjà fait parler beaucoup d'objets, vous le savez.
4: Ouais.
3: Mais ce matin, l'émission s'adapte à la demande, s'adapte à la saison. Qui dit l'été, dit Solidays. Qui dit Solidays, dit coup d'envoi de tous les festivals dans toute la France. Solidays, je rappelle, c'est avec Europe 2. C'est les 26, 27 et 28 juin, c'est ça ?
4: C'est ça.
3: Voilà, période des festivals lancés. Et si les objets de festivals parlaient ? Que diraient les petites pâquerettes qui sont au sol ? Je dirais la canette de bière.

0: Enfin, les bières sans alcool à nouveau.
1: Oh putain, quelqu'un m'a choisi. Eh ben non, il s'est encore trompé. Je me disais aussi.
0: C'est pas de chance, hein. Salut tout le monde.
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0: ça, on est avec nous, il est en ligne, ça va Kylian?
1: Bonjour à tous, hola a todos, je suis en kit main libre.
0: Oui, bien sûr, bien sûr.
1: Comment je me la raconte? Oh là là, j'ai enfin mon permis, vitre ouverte. Faux coude sur le rebord de la fenêtre, mon gros gamos. C'est parti quoi.
0: Soyez prudent, surtout que j'ai vu, si vous avez une voiture sportive, j'ai vu. Hein.
1: Non, j'en ai pas une, j'en ai plusieurs. J'étais tellement blindé à 20 ans que je m'étais fait kiffer en achetant des Lambos, des Porsche, des Féfés. Je savais plus quoi faire de mon argent.
0: Évitez de mentir, on a vu des vidéos de vous en mini, c'est pour ça.
1: Ah oui.
2: Ah oui, voilà.
1: Oui, mais j'apprends à conduire, donc des. Les grosses voitures, j'évite. C'est un peu compliqué pour l'instant.
2: Bah, c'est pas plus mal. Déjà, comment tu galères.
1: On dirait Austin Power. C'est